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1: Bonjour à toutes et à tous, voici l'essentiel de l'actualité de ce jeudi 16 juillet sur Radio Grand Lac. L'enquête sur la mort de la jeune Liana connaît une nouvelle étape. Le principal suspect, Jérôme Barella, a été entendu de nouveau par le juge d'instruction en vue d'une mise en examen pour viol et meurtre sur mineur. Jusqu'à présent, il était poursuivi pour enlèvement et séquestration. Les expertises médico-légales ont confirmé le viol de la fillette de 11 ans et les investigations se poursuivent pour établir précisément le déroulement des faits. En politique, le parquet général de Paris renonce à se pourvoir en cassation dans l'affaire des assistants parlementaires du Front National, devenu Rassemblement National. La décision de la Cour d'appel devient donc définitive pour le ministère public. Marine Le Pen, de son côté, a annoncé qu'elle saisirait elle-même la Cour de cassation pour contester sa condamnation. Nouveau rebondissement dans l'affaire Grégory. La Cour d'appel de Dijon a estimé que les poursuites engagées contre Jacqueline Jacob pour association de malfaiteurs étaient prescrites. Sa mise en examen tombe donc sur ce volet. Les investigations ne sont toutefois pas terminées, notamment autour de nouvelles expertises et de traces ADN qui restent à exploiter. Les incendies qui ont ravagé plus de 2000 hectares de forêt à Fontainebleau sont désormais contenus, mais les secours restent pleinement mobilisés pour éviter toute reprise des flammes. 4 personnes étaient toujours en garde à vue, dont un sapeur-pompier volontaire soupçonné d'avoir provoqué un départ de feu. Par ailleurs, la Fondation du patrimoine lance une collecte nationale destinée à financer des actions de prévention et de restauration des forêts touchées par les incendies. Et puis en football, après l'élimination de l'équipe de France en demi-finale de la Coupe du Monde face à l'Espagne, Didier Deschamps a vivement critiqué l'arbitrage de la rencontre, estimant que plusieurs décisions avaient pénalisé les Bleus. Une analyse qui n'est pas partagée par l'ensemble des joueurs français, ni par le sélectionneur espagnol.
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1: À la une de l'actualité en Savoie, une nouvelle agression contre du personnel soignant à l'hôpital d'Aix-les-Bains. Une aide-soignante a été violemment frappée samedi par une patiente de 22 ans qui tentait d'accéder à des zones réservées de l'établissement. La soignante a reçu plusieurs coups au visage et sur le corps. Déjà connue des services de police et de justice pour d'autres violences commises contre des soignants, notamment à Aix-les-Bains et Chambéry, la jeune femme a été jugée en comparution immédiate. Elle a été condamnée à 18 mois de prison, dont 6 avec sursis probatoire. La partie ferme pourra être exécutée sous bracelet électronique. En attendant, elle reste incarcérée. Côté transport, le trafic ferroviaire revient progressivement à la normale ce jeudi matin. Après 2 importantes pannes d'installation en Isère qui ont fortement perturbé les liaisons entre Chambéry, Grenoble et Valence, en pleine période de départ en vacances, la SNCF annonce une reprise du trafic. Des retards restent toutefois possibles en début de journée. Les voyageurs sont invités à vérifier l'état de leur train avant leur départ. À Chambéry, 2 radars automatiques de la voie rapide urbaine ont été recouverts de bâches dans la nuit de lundi à mardi. Les installations étaient masquées par des drapeaux tricolores accompagnés de messages à caractère politique. Les auteurs de cette action n'ont pour l'heure pas été identifiés. Toujours à Chambéry, les travaux de transformation du faubourg Nézin se poursuivent. Ce secteur très fréquenté par les piétons et les cyclistes entre Mérande et le centre-ville fait l'objet d'un vaste programme d'aménagement. Après l'enfouissement des réseaux et la création de nouveaux cheminements, place désormais à la végétalisation et à la rénovation des façades. La fin du chantier est prévue dès l'automne 2027. Et puis les cinémas chambériens dressent le bilan du premier semestre. Le Pathé enregistre une très forte hausse de fréquentation avec près de 40 000 spectateurs supplémentaires par rapport à l'an dernier, porté par plusieurs succès du box-office.

0: et de nombreuses avant-premières. En revanche, les cinémas d'art et d'essai, l'Astrée et le Forum affichent un bilan plus contrasté, même si le Forum retrouve progressivement son public depuis sa réouverture. Et voici maintenant l'agenda de vos sorties avec les partenaires de Radio Grand Lac. Le festival lyrique d'Aix-les-Bains revient ce week-end pour sa 37e édition. Deux spectacles sont proposés, une nuit chez Offenbach vendredi 17 juillet à 17h, puis suivez le guide samedi 18 juillet à 15h pour réserver vos places. Contactez la billetterie au 04 79 88 09 99 04 79 88 09 99. Dans le cadre du festival, un cours de danse classique en plein air est organisé ce jeudi à 18h place Carnot à Aix-les-Bains. Un rendez-vous gratuit ouvert à tous pour partager un moment avec les danseurs du festival. Et jusqu'au 26 juillet, découvrez également l'exposition des artistes de l'atelier C au Casino Grand Cercle d'Aix-les-Bains. Une quinzaine de peintres présentent leur dernière création. L'exposition est ouverte tous les jours de 15h à 20h. Enfin, les 18 et 19 juillet, direction Saint-Offange pour la 51e fête de l'Emmental. Au programme samedi dès 19h, apéritif musical avec la fanfare d'Albins, fondue géante et bal en plein air dimanche à partir de 9h30. Place au défilé folklorique, au vieux tracteur, au marché du terroir et puis au traditionnel repas campagnard.
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0: Pour cette journée de jeudi, le temps sera globalement ensoleillé avec quelques pluies notamment prévues en soirée et les températures seront en nette baisse avec 20 degrés relevés ce matin autour du lac du Bourget, notamment du côté de Tresserve ou encore Grésy-sur-Aix. Et cet après-midi, 33 degrés sont prévus du côté de Chambéry et d'Aix-les-Bains. Voilà pour vos prévisions météo, je vous souhaite un excellent jeudi à l'écoute du Grand Bain de la vie locale.
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1: Bonjour à toutes et à tous, voici l'essentiel de l'actualité de ce jeudi 16 juillet sur Radio Grand Lac. L'enquête sur la mort de la jeune Liana connaît une nouvelle étape. Le principal suspect, Jérôme Barella, a été entendu de nouveau par le juge d'instruction en vue d'une mise en examen pour viol et meurtre sur mineur. Jusqu'à présent, il était poursuivi pour enlèvement et séquestration. Les expertises médico-légales ont confirmé le viol de la fillette de 11 ans et les investigations se poursuivent pour établir précisément le déroulement des faits. En politique, le parquet général de Paris renonce à se pourvoire en cassation dans l'affaire des assistants parlementaires du Front National, devenu Rassemblement National. La décision de la Cour d'appel devient donc définitive pour le ministère public. Marine Le Pen, de son côté, a annoncé qu'elle saisirait elle-même la Cour de cassation pour contester sa condamnation. Nouveau rebondissement dans l'affaire Grégory, la Cour d'appel de Dijon a estimé que les poursuites engagées contre Jacqueline Jacob pour association de malfaiteurs étaient prescrites. Sa mise en examen tombe donc sur ce volet. Les investigations ne sont toutefois pas terminées, notamment autour de nouvelles expertises et de traces ADN qui restent à exploiter. Les incendies qui ont ravagé plus de 2000 hectares de forêt à Fontainebleau sont désormais contenus, mais les secours restent pleinement mobilisés pour éviter toute reprise des flammes. 4 personnes étaient toujours en garde à vue, dont un sapeur-pompier volontaire soupçonné d'avoir provoqué un départ de feu. Par ailleurs, la Fondation du patrimoine lance une collecte nationale destinée à financer des actions de prévention et de restauration des forêts touchées par les incendies. Et puis en football, après l'élimination de l'équipe de France en demi-finale de la Coupe du Monde face à l'Espagne, Didier Deschamps a vivement critiqué l'arbitrage de la rencontre, estimant que plusieurs décisions avaient pénalisé les Bleus. Une analyse qui n'est pas partagée par l'ensemble des joueurs français, ni par le sélectionneur espagnol.
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1: À la une de l'actualité en Savoie, une nouvelle agression contre du personnel soignant à l'hôpital d'Aix-les-Bains. Une aide-soignante a été violemment frappée samedi par une patiente de 22 ans qui tentait d'accéder à des zones réservées de l'établissement. La soignante a reçu plusieurs coups au visage et sur le corps. Déjà connue des services de police et de justice pour d'autres violences commises contre des soignants, notamment à Aix-les-Bains et Chambéry, la jeune femme a été jugée en comparution immédiate. Elle a été condamnée à 18 mois de prison, dont 6 avec sursis probatoire. La partie ferme pourra être exécutée sous bracelet électronique. En attendant, elle reste incarcérée. Côté transport, le trafic ferroviaire revient progressivement à la normale ce jeudi matin. Après 2 importantes pannes d'installation en Isère qui ont fortement perturbé les liaisons entre Chambéry, Grenoble et Valence, en pleine période de départ en vacances, la SNCF annonce une reprise du trafic. Des retards restent toutefois possibles en début de journée. Les voyageurs sont invités à vérifier l'état de leur train avant leur départ. À Chambéry, 2 radars automatiques de la voie rapide urbaine ont été recouverts de bâches dans la nuit de

0: Lundi à mardi, les installations étaient masquées par des drapeaux tricolores accompagnés de messages à caractère politique. Les auteurs de cette action n'ont pour l'heure pas été identifiés. Toujours à Chambéry, les travaux de transformation du faubourg Nézin se poursuivent. Ce secteur très fréquenté par les piétons et les cyclistes entre Mérande et le centre-ville fait l'objet d'un vaste programme d'aménagement. Après l'enfouissement des réseaux et la création de nouveaux cheminements, place désormais à la végétalisation et à la rénovation des façades. La fin du chantier est prévue dès l'automne 2027. Et puis les cinémas chambériens dressent le bilan du premier semestre. Le Pathé enregistre une très forte hausse de fréquentation avec près de 40 000 spectateurs supplémentaires par rapport à l'an dernier, porté par plusieurs succès du box-office et de nombreuses avant-premières. En revanche, les cinémas d'art et d'essai, l'Astrée et le Forum affichent un bilan plus contrasté, même si le Forum retrouve progressivement son public depuis sa réouverture. Et voici maintenant l'agenda de vos sorties avec les partenaires de Radio Grand Lac. Le festival lyrique d'Aix-les-Bains revient ce week-end pour sa 37e édition. Deux spectacles sont proposés, une nuit chez Offenbach, vendredi 17 juillet à 17h, puis suivez le guide, samedi 18 juillet à 15h. Pour réserver vos places, contactez la billetterie au 04 79 88 09 99. 04 79 88 09 99. Dans le cadre du festival, un cours de danse classique en plein air est organisé ce jeudi à 18h, place Carnot, à Aix-les-Bains. Un rendez-vous gratuit ouvert à tous pour partager un moment avec les danseurs du festival. Et jusqu'au 26 juillet, découvrez également l'exposition des artistes de l'Atelier C au Casino Grand Cercle d'Aix-les-Bains. Une quinzaine de peintres présentent leur dernière création. L'exposition est ouverte tous les jours de 15h à 20h. Enfin, les 18 et 19 juillet, direction Saint-Offange pour la 51e fête de l'Emmental. Au programme samedi dès 19h, apéritif musical avec la fanfare d'Albins, fondue géante et bal en plein air. Dimanche à partir de 9h30, place au défilé folklorique, au vieux tracteur, au marché du terroir et puis au traditionnel repas campagnard.
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0: Pour cette journée de jeudi, le temps sera globalement ensoleillé avec quelques pluies notamment prévues en soirée et les températures seront en nette baisse avec 20 degrés relevés ce matin autour du lac du Bourget, notamment du côté de Tresserveau encore, Grésy-sur-Aix, et cet après-midi 33 degrés sont prévus du côté de Chambéry et d'Aix-les-Bains. Voilà pour vos prévisions météo, je vous souhaite un excellent jeudi à l'écoute du Grand Bain de la vie locale.
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1: Bonjour à toutes et à tous, voici l'essentiel de l'actualité de ce jeudi 16 juillet sur Radio Grand Lac. L'enquête sur la mort de la jeune Liana connaît une nouvelle.

0: définitive pour le ministère public. Marine Le Pen, de son côté, a annoncé qu'elle saisirait elle-même la Cour de cassation pour contester sa condamnation. Nouveau rebondissement dans l'affaire Grégory. La Cour d'appel de Dijon a estimé que les poursuites engagées contre Jacqueline Jacob pour association de malfaiteurs étaient prescrites. Sa mise en examen tombe donc sur ce volet. Les investigations ne sont toutefois pas terminées, notamment autour de nouvelles expertises et de traces ADN qui restent à exploiter. Les incendies qui ont ravagé plus de 2000 hectares de forêt à Fontainebleau sont désormais contenus, mais les secours restent pleinement mobilisés pour éviter toute reprise des flammes. 4 personnes étaient toujours en garde à vue, dont un sapeur-pompier volontaire soupçonné d'avoir provoqué un départ de feu. Par ailleurs, la Fondation du patrimoine lance une collecte nationale destinée à financer des actions de prévention et de restauration des forêts touchées par les incendies. Et puis en football, après l'élimination de l'équipe de France en demi-finale de la Coupe du Monde face à l'Espagne, Didier Deschamps a vivement critiqué l'arbitrage de la rencontre, estimant que plusieurs décisions avaient pénalisé les Bleus. Une analyse qui n'est pas partagée par l'ensemble des joueurs français, ni par le sélectionneur espagnol.
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0: À la une de l'actualité en Savoie, une nouvelle agression contre du personnel soignant à l'hôpital d'Aix-les-Bains. Une aide-soignante a été violemment frappée samedi par une patiente de 22 ans qui tentait d'accéder à des zones réservées de l'établissement. La soignante a reçu plusieurs coups au visage et sur le corps. Déjà connue des services de police et de justice pour d'autres violences commises contre des soignants, notamment à Aix-les-Bains et Chambéry, la jeune femme a été jugée en comparution immédiate. Elle a été condamnée à 18 mois de prison, dont 6 avec sursis probatoire. La partie ferme pourra être exécutée sous bracelet électronique. En attendant, elle reste incarcérée. Côté transport, le trafic ferroviaire revient progressivement à la normale ce jeudi matin. Après 2 importantes pannes d'installation en Isère qui ont fortement perturbé les liaisons entre Chambéry, Grenoble et Valence, en pleine période de départ en vacances, la SNCF annonce une reprise du trafic. Des retards restent toutefois possibles en début de journée. Les voyageurs sont invités à vérifier l'état de leur train avant leur départ. À Chambéry, 2 radars automatiques de la voie rapide urbaine ont été recouverts de bâches dans la nuit de lundi à mardi. Les installations étaient masquées par des drapeaux tricolores accompagnés de messages à caractère politique. Les auteurs de cette action n'ont pour l'heure pas été identifiés. Toujours à Chambéry, les travaux de transformation du faubourg Nézin se poursuivent. Ce secteur très fréquenté par les piétons et les cyclistes entre Mérande et le centre-ville fait l'objet d'un vaste programme d'aménagement. Après l'enfouissement des réseaux et la création de nouveaux cheminements, place désormais à la végétalisation et à la rénovation des façades. La fin du chantier est prévue dès l'automne 2027. Et puis les cinémas chambériens dressent le bilan du premier semestre. Le Pathé enregistre une très forte hausse de fréquentation avec près de 40 000 spectateurs supplémentaires par rapport à l'an dernier, portés par plusieurs succès du box-office et de nombreuses avant-premières. En revanche, les cinémas d'art et d'essai, l'Astré et le Forum affichent un bilan plus contrasté, même si le Forum retrouve progressivement son public depuis sa réouverture. Et voici maintenant l'agenda de vos sorties avec les partenaires de Radio Grand Lac. Le festival lyrique d'Aix-les-Bains revient ce week-end pour sa 37e édition. 2 spectacles sont proposés, une nuit chez Offenbach vendredi 17 juillet à 17h, puis suivez le guide samedi 18 juillet à 15h. Pour réserver vos places, contactez la billetterie au 04 79 88 09 99. 04 79 88 09 99. Dans le cadre du festival, un cours de danse classique en plein air est organisé ce jeudi à 18h, place Carnot à Aix-les-Bains. Un rendez-vous gratuit ouvert à tous pour partager un moment avec les danseurs du festival. Et jusqu'au 26 juillet, découvrez également l'exposition des artistes de l'Atelier C au Casino Grand Cercle d'Aix-les-Bains. Une 15aine de peintres présentent leur dernière création. L'exposition est ouverte tous les jours de 15h à 20h. Enfin, les 18 et 19 juillet, direction Saint-Offange pour la 51e fête de l'Emmental. Au programme samedi dès 19h, apéritif musical avec la fanfare d'Albins, fondue géante et bal en plein air dimanche à partir de 9h30. Place au défilé folklorique, au vieux tracteur, au marché du terroir et puis au traditionnel repas campagnard.
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0: Pour cette journée de jeudi, le temps sera globalement ensoleillé avec quelques pluies notamment prévues en soirée et les températures seront en nette baisse avec 20 degrés relevés

0: matin autour du lac du Bourget, notamment du côté de Tresserven encore, Grésy-sur-Aix. Et cet après-midi, 33 degrés sont prévus du côté de Chambéry et d'Aix-les-Bains. Voilà pour vos prévisions météo. Je vous souhaite un excellent jeudi à l'écoute du Grand Bain de la vie locale.
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2: Il est l'heure de votre horoscope en ce jeudi 16 juillet sur Radio Grand Lac et nous commençons avec les béliers. Une bonne nouvelle pourrait dynamiser votre journée. Profitez-en pour avancer sur un projet qui vous tient à cœur. Les taureaux, la patience sera votre meilleur allié aujourd'hui. En soirée, accordez-vous un vrai moment de détente. Les gémeaux, votre sens de la communication fait des merveilles. Une rencontre ou encore un échange pourrait vous ouvrir de nouvelles perspectives. Les cancers, faites confiance à votre intuition. Elle vous guidera dans la bonne direction. Côté cœur, la tendresse est au rendez-vous. Les lions, vous débordez d'énergie et d'envie. C'est le moment idéal pour prendre une initiative que vous repoussiez depuis quelque temps. Les vierges, une journée favorable pour remettre de l'ordre dans vos priorités. Ne négligez pas les petits plaisirs du quotidien. Les balances, l'harmonie revient dans vos relations. Un compromis trouvé aujourd'hui pourrait vous soulager durablement. Les scorpions, votre détermination sera remarquée. Gardez toutefois un peu de souplesse face aux imprévus. Les Sagittaires, l'envie d'évasion se fait sentir. Même une simple balade ou une sortie improvisée vous fera le plus grand bien. Les Capricornes, vos efforts commencent à porter leurs fruits. Continuez sur votre lancée sans vous disperser. Les Verseaux, une idée originale pourrait faire la différence. N'hésitez pas à la partager avec votre entourage. Et nous terminons avec nos amis les Poissons. La journée invite à la sérénité et à l'écoute. Prenez le temps de savourer les petits bonheurs qui s'offrent à vous.
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2: Bon jeudi, merci à vous d'être branchés sur le grand bain de la vie locale. C'est l'heure de votre question du jour et ce matin, on parle célébrité. Quel artiste du XXe siècle s'était marié à la plasticienne Yoko Ono? Réponse A, Salvador Dali. Réponse B, Norman Rockwell. Réponse C, John Lennon. Ou réponse D, Elvis Presley. Vous pouvez dès à présent jouer avec nous sur la page Facebook de Radio Grand Lac en message privé en nous envoyant A, B, C ou D. La bonne réponse, vous le savez, elle arrivera juste après notre chanson du jour. Mais voici, avant tout ça, votre éphéméride.
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2: En ce jeudi 16 juillet, nous fêtons les Carmen ainsi que les Elvire. Votre dicton du jour en juillet, mois d'abondance, le pauvre a toujours sa pitance. Du côté de votre chanson du jour, on remonte le temps au mardi 16 juillet 2002. Ce jour-là, Indochine était au sommet des charts français avec son tube « J'ai demandé à la lune » et c'est pour ça qu'on va se l'écouter ce matin sur les bonnes ondes du grand bain de la vie locale avant de se retrouver juste après pour la réponse à notre question du jour. Très bon jeudi à notre écoute.

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1: Indochine dans les souvenirs de l'année 2002 sur Radio Grand Lac, c'était J'ai demandé à la Lune. Merci d'être toujours avec nous, c'est l'heure de la réponse à notre question du jour qui, je rappelle, est une question célébrité en ce jeudi matin. Quel artiste du 20e siècle s'était marié à la plasticienne Yoko Ono? Réponse A, Salvador Dali. Réponse B, Norman Rockwell. Réponse C, John Lennon. Ou réponse D, Elvis Presley? Bien, la bonne réponse, c'est la réponse C. Et c'est bien évidemment John Lennon. Et c'est un joli 85% de bonnes réponses ce matin. Un grand bravo à vous toutes et vous tous pour les petites explications. Et bien, John Lennon et Yoko Ono forment un couple légendaire du 20e siècle, mêlant art, musique et activisme pour la paix. Leur union a été à l'origine de la chanson The Ballad of John and Yoko. Voilà donc pour votre question du jour. J'espère que vous avez tout de même appris de nouvelles choses aujourd'hui. On se retrouvera demain, vendredi, pour la toute dernière de la semaine. Et quant à moi, j'ai plus qu'à vous souhaiter une excellente journée à l'écoute de nos programmes.
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1: Bonjour à toutes et à tous, voici l'essentiel de l'actualité de ce jeudi 16 juillet sur Radio Grand Lac. L'enquête sur la mort de la jeune Liana connaît une nouvelle étape. Le principal suspect, Jérôme Barella, a été entendu de nouveau par le juge d'instruction en vue d'une mise en examen pour viol et meurtre sur mineur. Jusqu'à présent, il était poursuivi pour enlèvement et séquestration. Les expertises médico-légales ont confirmé le viol de la fillette de 11 ans et les investigations se poursuivent pour établir précisément le déroulement des faits. En politique, le parquet général de Paris renonce à se pourvoir en cassation dans l'affaire des assistants parlementaires du Front National, devenu Rassemblement National. La décision de la Cour d'appel devient donc définitive pour le ministère public. Marine Le Pen, de son côté, a annoncé qu'elle saisirait elle-même la Cour de cassation pour contester sa condamnation. Nouveau rebondissement dans l'affaire Grégory. La Cour d'appel de Dijon a estimé que les poursuites engagées contre Jacqueline Jacob pour association de malfaiteurs étaient prescrites. Sa mise en examen tombe donc sur ce volet. Les investigations ne sont toutefois pas terminées, notamment autour de nouvelles expertises et de traces ADN qui restent à exploiter. Les incendies qui ont ravagé plus de 2000 hectares de forêt à Fontainebleau sont désormais contenus, mais les secours restent pleinement mobilisés pour éviter toute reprise des flammes. 4 personnes étaient toujours en garde à vue, dont un sapeur-pompier volontaire soupçonné d'avoir provoqué un départ de feu. Par ailleurs, la Fondation du patrimoine lance une collecte nationale destinée à financer des actions de prévention et de restauration des forêts touchées par les incendies. Et puis en football, après l'élimination de l'équipe de France en demi-finale de la Coupe du Monde face à l'Espagne, Didier Deschamps a vivement critiqué l'arbitrage de la rencontre, estimant que plusieurs décisions avaient pénalisé les Bleus. Une analyse qui n'est pas partagée par l'ensemble des joueurs français, ni par le sélectionneur espagnol.
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1: À la une de l'actualité en Savoie, une nouvelle agression.

0: Le trafic ferroviaire revient progressivement à la normale ce jeudi matin, après deux importantes pannes d'installation en Isère qui ont fortement perturbé les liaisons entre Chambéry, Grenoble et Valence en pleine période de départ en vacances. La SNCF annonce une reprise du trafic. Des retards restent toutefois possibles en début de journée. Les voyageurs sont invités à vérifier l'état de leur train avant leur départ. À Chambéry, deux radars automatiques de la voie rapide urbaine ont été recouverts de bâches dans la nuit de lundi à mardi. Les installations étaient masquées par des drapeaux tricolores accompagnés de messages à caractère politique. Les auteurs de cette action n'ont pour l'heure pas été identifiés. Toujours à Chambéry, les travaux de transformation du faubourg Nézin se poursuivent. Ce secteur très fréquenté par les piétons et les cyclistes entre Mérande et le centre-ville fait l'objet d'un vaste programme d'aménagement. Après l'enfouissement des réseaux et la création de nouveaux cheminements, place désormais à la végétalisation et à la rénovation des façades. La fin du chantier est prévue dès l'automne 2027. Et puis les cinémas chambériens dressent le bilan du premier semestre. Le Pathé enregistre une très forte hausse de fréquentation avec près de 40 000 spectateurs supplémentaires par rapport à l'an dernier, portés par plusieurs succès du box-office et de nombreuses avant-premières. En revanche, les cinémas d'art et d'essai, l'Astrée et le Forum affichent un bilan plus contrasté, même si le Forum retrouve progressivement son public depuis sa réouverture. Et voici maintenant l'agenda de vos sorties avec les partenaires de Radio Grand Lac. Le festival lyrique d'Aix-les-Bains revient ce week-end pour sa 37e édition. Deux spectacles sont proposés, une nuit chez Offenbach vendredi 17 juillet à 17h, puis suivez le guide samedi 18 juillet à 15h. Pour réserver vos places, contactez la billetterie au 04 79 88 09 99. 04 79 88 09 99. Dans le cadre du festival, un cours de danse classique en plein air est organisé ce jeudi à 18h, place Carnot à Aix-les-Bains. Un rendez-vous gratuit ouvert à tous pour partager un moment avec les danseurs du festival. Et jusqu'au 26 juillet, découvrez également l'exposition des artistes de l'atelier C au Casino Grand Cercle d'Aix-les-Bains. Une quinzaine de peintres présentent leur dernière création. L'exposition est ouverte tous les jours de 15h à 20h. Enfin, les 18 et 19 juillet, direction Saint-Offange pour la 51e fête de l'Emmental. Au programme samedi dès 19h, apéritif musical avec la fanfare d'Albins, fondue géante et bal en plein air. Dimanche à partir de 9h30, place au défilé folklorique, au vieux tracteur, au marché du terroir et puis au traditionnel repas campagnard.
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0: Pour cette journée de jeudi, le temps sera globalement ensoleillé avec quelques pluies notamment prévues en soirée et les températures seront en nette baisse avec 20 degrés relevés ce matin autour du lac du Bourget, notamment du côté de Tresserveau encore, Grésy-sur-Aix, et cet après-midi 33 degrés sont prévus du côté de Chambéry et d'Aix-les-Bains. Voilà pour vos prévisions météo, je vous souhaite un excellent jeudi à l'écoute du Grand Bain de la vie locale.
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1: Bonjour à toutes et à tous, voici l'essentiel de l'actualité de ce jeudi 16 juillet sur Radio Grand Lac. L'enquête sur la mort de la jeune Liana connaît une nouvelle étape. Le principal suspect, Jérôme Barella, a été entendu de nouveau par le juge d'instruction en vue d'une mise en examen pour viol et meurtre sur mineur. Jusqu'à présent, il était poursuivi pour enlèvement et séquestration. Les expertises médico-légales ont confirmé le viol de la fillette de 11 ans et les investigations se poursuivent pour établir précisément le déroulement des faits. En politique, le parquet général de Paris renonce à se pourvoir en cassation dans l'affaire des assistants parlementaires du Front National, devenu Rassemblement National. La décision de la Cour d'appel devient donc définitive pour le ministère public. Marine Le Pen, de son côté, a annoncé qu'elle saisirait elle-même la Cour de cassation pour contester sa condamnation. Nouveau rebondissement dans l'affaire Grégory. La Cour d'appel de Dijon a estimé que les poursuites engagées contre Jacqueline Jacob pour association de malfaiteurs étaient prescrites. Sa mise en examen tombe donc sur ce volet. Les investigations ne sont toutefois pas terminées, notamment autour de nouvelles expertises et de traces ADN qui restent à exploiter. Les incendies qui ont ravagé plus de 2000 hectares de forêt à Fontainebleau sont désormais contenus, mais les secours restent pleinement mobilisés pour éviter toute reprise des flammes. 4 personnes étaient toujours en garde à vue, dont un sapeur-pompier volontaire soupçonné d'avoir provoqué un départ de feu. Par ailleurs, la Fondation du patrimoine lance une collecte nationale destinée à financer des actions de prévention et de restauration des forêts touchées par les incendies.

0: tenté d'accéder à des zones réservées de l'établissement. La soignante a reçu plusieurs coups au visage et sur le corps. Déjà connue des services de police et de justice pour d'autres violences commises contre des soignants, notamment à Aix-les-Bains et Chambéry, la jeune femme a été jugée en comparution immédiate. Elle a été condamnée à 18 mois de prison, dont 6 avec sursis probatoire. La partie ferme pourra être exécutée sous bracelet électronique. En attendant, elle reste incarcérée. Côté transport, le trafic ferroviaire revient progressivement à la normale ce jeudi matin. Après deux importantes pannes d'installation en Isère qui ont fortement perturbé les liaisons entre Chambéry, Grenoble et Valence, en pleine période de départ en vacances, la SNCF annonce une reprise du trafic. Des retards restent toutefois possibles en début de journée. Les voyageurs sont invités à vérifier l'état de leur train avant leur départ. À Chambéry, deux radars automatiques de la voie rapide urbaine ont été recouverts de bâches dans la nuit de lundi à mardi. Les installations étaient masquées par des drapeaux tricolores accompagnés de messages à caractère politique. Les auteurs de cette action n'ont pour l'heure pas été identifiés. Toujours à Chambéry, les travaux de transformation du faubourg Nézin se poursuivent. Ce secteur très fréquenté par les piétons et les cyclistes entre Mérande et le centre-ville fait l'objet d'un vaste programme d'aménagement. Après l'enfouissement des réseaux et la création de nouveaux cheminements, place désormais à la végétalisation et à la rénovation des façades. La fin du chantier est prévue dès l'automne 2027. Et puis les cinémas chambériens dressent le bilan du premier semestre. Le Pathé enregistre une très forte hausse de fréquentation avec près de 40 000 spectateurs supplémentaires par rapport à l'an dernier, porté par plusieurs succès du box-office et de nombreuses avant-premières. En revanche, les cinémas d'art et d'essai, l'Astrée et le Forum affichent un bilan plus contrasté, même si le Forum retrouve progressivement son public depuis sa réouverture. Et voici maintenant l'agenda de vos sorties avec les partenaires de Radio Grand Lac. Le festival lyrique d'Aix-les-Bains revient ce week-end pour sa 37e édition. Deux spectacles sont proposés, une nuit chez Offenbach vendredi 17 juillet à 17h, puis suivez le guide samedi 18 juillet à 15h. Pour réserver vos places, contactez la billetterie au 04 79 88 09 99 04 79 88 09 99. Dans le cadre du festival, un cours de danse classique en plein air est organisé ce jeudi à 18h, place Carnot, à Aix-les-Bains. Un rendez-vous gratuit ouvert à tous pour partager un moment avec les danseurs du festival. Et jusqu'au 26 juillet, découvrez également l'exposition des artistes de l'Atelier C au Casino Grand Cercle d'Aix-les-Bains. Une quinzaine de peintres présentent leur dernière création. L'exposition est ouverte tous les jours de 15h à 20h. Enfin, les 18 et 19 juillet, direction Saint-Offange pour la 51e fête de l'Emmental. Au programme samedi dès 19h, apéritif musical avec la fanfare d'Albins, fondue géante et bal en plein air. Dimanche à partir de 9h30, place au défilé folklorique, au vieux tracteur, au marché du terroir et puis au traditionnel repas campagnard.
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0: Pour cette journée de jeudi, le temps sera globalement ensoleillé avec quelques pluies notamment prévues en soirée et les températures seront en nette baisse avec 20 degrés relevés ce matin autour du lac du Bourget, notamment du côté de Tresserveau encore, Grésy-sur-Aix, et cet après-midi 33 degrés sont prévus du côté de Chambéry et d'Aix-les-Bains. Voilà pour vos prévisions météo, je vous souhaite un excellent jeudi à l'écoute du Grand Bain de la vie locale.

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1: Il est l'heure de votre horoscope en ce jeudi 16 juillet sur Radio Grand Lac et nous commençons avec les béliers. Une bonne nouvelle pourrait dynamiser votre journée. Profitez-en pour avancer sur un projet qui vous tient à cœur. Les taureaux, la patience sera votre meilleur allié aujourd'hui. En soirée, accordez-vous un vrai moment de détente. Les gémeaux, votre sens de la communication fait des merveilles. Une rencontre ou encore un échange pourrait vous ouvrir de nouvelles perspectives. Les cancers, faites confiance à votre intuition. Elle vous guidera dans la bonne direction. Côté cœur, la tendresse est au rendez-vous. Les lions, vous débordez d'énergie et d'envie. C'est le moment idéal pour prendre une initiative que vous repoussiez depuis quelque temps. Les vierges, une journée favorable pour remettre de l'ordre dans vos priorités. Ne négligez pas les petits plaisirs du quotidien. Les balances, l'harmonie revient dans vos relations. Un compromis trouvé aujourd'hui pourrait vous soulager durablement. Les scorpions, votre détermination sera remarquée. Gardez toutefois un peu de souplesse face aux imprévus. Les Sagittaires, l'envie d'évasion se fait sentir. Même une simple balade ou une sortie improvisée vous fera le plus grand bien. Les Capricornes, vos efforts commencent à porter leurs fruits. Continuez sur votre lancée sans vous disperser. Les Verseaux, une idée originale pourrait faire la différence. N'hésitez pas à la partager avec votre entourage. Et nous terminons avec nos amis les Poissons. La journée invite à la sérénité et à l'écoute. Prenez le temps de savourer les petits bonheurs qui s'offrent à vous.
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1: Bon jeudi, merci à vous d'être branchés sur le grand bain de la vie locale. C'est l'heure de votre question du jour et ce matin, on parle célébrité. Quel artiste du XXe siècle s'était marié à la plasticienne Yoko Ono? Réponse A, Salvador Dali. Réponse B, Norman Rockwell. Réponse C, John Lennon. Ou réponse D, Elvis Presley. Vous pouvez dès à présent jouer avec nous sur la page Facebook de Radio Grand Lac en message privé en nous envoyant A, B, C ou D. La bonne réponse, vous le savez, elle arrivera juste après notre chanson du jour. Mais voici, avant tout ça, votre éphéméride.
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1: En ce jeudi 16 juillet, nous fêtons les Carmen ainsi que les Elvire. Votre dicton du jour en juillet, mois d'abondance, le pauvre a toujours sa pitance. Du côté de votre chanson du jour, on remonte le temps au mardi 16 juillet 2002. Ce jour-là, Indochine était au sommet des charts français avec son tube « J'ai demandé à la lune » et c'est pour ça qu'on va se l'écouter ce matin sur les bonnes ondes du grand bain de la vie locale avant de se retrouver juste après pour la réponse à notre question du jour. Très bon jeudi à notre écoute.

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1: Indochine dans les souvenirs de l'année 2002 sur Radio Grand Lac, c'était J'ai demandé à la Lune. Merci d'être toujours avec nous, c'est l'heure de la réponse à notre question du jour qui, je rappelle, est une question célébrité en ce jeudi matin. Quel artiste du 20e siècle s'était marié à la plasticienne Yoko Ono? Réponse A, Salvador Dali. Réponse B, Norman Rockwell. Réponse C, John Lennon. Ou réponse D, Elvis Presley? Bien, la bonne réponse, c'est la réponse C. Et c'est bien évidemment John Lennon. Et c'est un joli 85% de bonnes réponses ce matin. Un grand bravo à vous toutes et vous tous pour les petites explications. Et bien, John Lennon et Yoko Ono forment un couple légendaire du 20e siècle, mêlant art, musique et activisme pour la paix. Leur union a été à l'origine de la chanson The Ballad of John and Yoko. Voilà donc pour votre question du jour. J'espère que vous avez tout de même appris de nouvelles choses aujourd'hui. On se retrouvera demain, vendredi, pour la toute dernière de la semaine. Et quant à moi, j'ai plus qu'à vous souhaiter une excellente journée à l'écoute de nos programmes.
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4: Bonjour, bonjour à toutes et à tous. Nous sommes en plein été. Nous sommes le 16 juillet, il est 11h et nous sommes toujours en direct avec vous dans le grand bain de la vie locale. Émission spéciale organisée en espérant que vous allez bien, que vous soyez résident ici, que vous soyez habitant de notre beau territoire, que vous soyez vacancier, touriste. Merci d'avoir choisi, en tout cas si vous êtes en vacances, merci d'avoir choisi notre ville d'Aix-les-Bains. Notre territoire Grand Lac, notre lac du Bourget qui, comme vous le savez, est le plus beau du monde, d'avoir choisi notre territoire pour vos vacances. On vous souhaite de profiter de toutes les richesses du lac du Bourget et de notre département, bien sûr, de la Savoie. On est en direct sur Radio Grand Lac pour une émission importante. On va parler d'action sociale. On va présenter ce qu'on appelle le CCAS d'Aix-les-Bains, c'est-à-dire le Centre Communal d'Action Sociale. Toutes les communes de France ont un CCAS, qui est un budget annexe au budget principal. Donc, des centres communaux d'action sociale, il y a aussi les CIAS, les centres intercommunaux d'action sociale, comme nous avons à Grand Lac. On va expliquer un petit peu tout ça en ces périodes de canicule, en ces périodes de forte chaleur où la solidarité est de mise, où il faut faire attention à son voisin, si on a un voisin, une voisine âgé ou malade ou voilà ou en situation de détresse, prendre de ses nouvelles, c'est important, et toujours accompagner avec une fibre sociale et solidaire celles et ceux qui en ont besoin. Au niveau de la mairie d'Aix-les-Bains, il y a un personnage pour cela, celle que l'on voit dans Aix-les-Bains toute l'année qui mène cette mission avec cœur, avec dévouement. C'est Michèle Breuer, qui est conseillère déléguée à l'action sociale et à la ville Andy Bienveillante. Bonjour Madame Breuer.
5: Bonjour Jean-Pierre.
4: Vous allez bien Madame Breuer?
5: Oui, très bien.
4: Ben oui, vous êtes un personnage Madame Breuer.
5: Je suis un peu gênée de ce que vous me dites.
4: Mais non.
5: Mais voilà, je suis en effet vice-présidente du CCAS. Voilà,
4: vice-présidente du CCAS. On rappelle que les CCAS sont présidés par les maires, mais qu'il y a tout le temps un vice-président qui supplée le maire s'il ne peut pas être là, et puis qui s'occupe, qui a plus en charge les affaires

0: engagé dans la vie publique?
1: Bon, déjà, je travaille à l'hôpital, donc
0: ouais, voilà.
1: Je suis déjà engagée, on va dire, dans le service public. Et puis, j'avais envie de découvrir d'autres aspects aussi de l'engagement.
0: D'accord. Donc, vous travaillez à l'hôpital d'Aix.
1: Alors, sur Chambéry et sur Aix.
0: Sur Chambéry et sur Aix, à l'hôpital Métropole Savoie.
1: Tout à fait.
0: Et votre présence ici me donne l'occasion de saluer toutes celles et ceux qui travaillent à l'hôpital d'Aix et de Chambéry, qu'ils soient soignants, qu'ils soient aides-soignants, qu'ils soient personnels techniques et tout, qu'ils soient infirmiers, infirmières, je ne cite pas tout, mais vraiment leur présence auprès des malades, auprès des personnes âgées, et j'en ai été le témoin ces derniers mois, est exemplaire.
1: Tout à fait.
0: Vraiment, vraiment, on entend dire par-ci, par-là, parfois des choses qui n'ont pas lieu d'être. Je salue vraiment, et Radio Grand Lac est heureuse, puisque en plus, quand on passe un scanner ou un IRM à l'hôpital d'Aix, on écoute Radio Grand Lac. Donc voilà, donc on salue toutes celles et ceux qui passent un IRM en ce moment, qui nous écoutent. Et quand on passe un IRM et qu'on écoute Radio Grand Lac, ça se passe toujours bien. Donc, merci en tout cas à votre directeur Florent Combaz, à toutes celles et ceux qui l'entourent et à tout le personnel du centre hospitalier Métropole Savoie, Chambéry, Aix-les-Bains. Merci à vous d'être là. Donc, vous êtes aussi membre du CCAS, hein, voilà, du Centre communal d'action sociale. Michel Breuer, Claire Roupiaus, quelles sont les compétences du CCAS et puis peut-être faire une différence avec les compétences du CIAS, du Centre intercommunal d'action sociale qui est géré par Grand Lac. Donc là, c'est 28 communes et donc qui a plus une compétence auprès des personnes âgées, je crois.
2: Oui, tout à fait. Le CIAS a la compétence personnes âgées pour tout Grand Lac. Nous, au CCAS, on
0: alors,
2: s'occupe...
0: Alors, je vous coupe pour tout Grand Lac, sauf l'Albanais, sauf Entrelac, la Biolle et Saint-Ours, où c'est encore l'ADMR, voilà. Donc voilà, il y a plein de subtilités qui viennent de l'histoire.
2: Tout à fait, Jean-Pierre. Alors, on s'occupe, nous, de la solidarité, un peu pour tous les Aixois. Qui ont des difficultés à un moment de leur vie, quel qu'il soit, que ce soit une difficulté passagère ou quelque chose une situation plus complexe, plus difficile à vivre. Donc, on a aussi, comme la solidarité, c'est une mobilisation collective. Hein,
0: oui.
2: CCAS a des partenaires, on travaille jamais seul.
0: Tout à fait, tout à fait.
2: On a vraiment les associations caritatives qui nous aident. Il y a le département, bien sûr.
0: Oui, parce que le département est en charge de l'action sociale. Donc il est en lien direct. On salue aussi toutes les assistantes sociales qui travaillent à la délégation territoriale d'Aix-les-Bains.
2: Oui, boulevard Wilson. Elles sont nombreuses.
0: Boulevard Wilson, tout à fait.
2: Elles travaillent, elles ont énormément de travail, beaucoup de rendez-vous. Et donc, on travaille aussi avec les services de la ville, avec les professionnels de santé. On a un partenariat avec l'hôpital très important, la PASS, hein, vous savez, c'est pour l'accueil des personnes, la prise en charge des personnes à la rue. On travaille avec la Maison France Service, qui est située sur le même étage que le CCAS. On travaille avec l'entraide aixoise, les Restos du Cœur.
0: Avec toutes ces associations qui sont sur le terrain, qui sont en contact direct avec celles et ceux qui ont des difficultés, comme vous l'avez dit, qu'elles soient passagères, temporaires ou hélas, plus longues. Ces personnes-là, tous les bénévoles qui travaillent dans les associations sont en contact direct et peuvent également être un relais entre ces personnes qui ont honte parfois d'aller voir le CS, d'aller frapper à la porte pour avoir une aide. Et donc voilà, c'est un ensemble qui fonctionne comme ça.
2: Voilà, c'est vraiment un collectif et si on reste seul, on aura des difficultés à fonctionner, à apporter la bonne réponse à chaque demande. Alors la différence avec le CIAS, c'est que nous, on accorde aussi des aides financières.
0: Tout à fait, voilà. Des secours d'urgence, comme on appelait avant.
2: Voilà, des secours d'urgence, ce qu'on appelle aussi des tickets services.
0: D'accord.
2: Qui ont une valeur de 20 euros et avec ce ticket peuvent aller dans certains magasins, surtout dans les supermarchés, pour acheter.
0: Pour acheter à manger.
2: Voilà.
0: Puisqu'on rappelle qu'il y a quand même de plus en plus de familles, de plus en plus de particuliers qui ont beaucoup de mal à finir les mois. Et parfois, les fins de mois sont difficiles pour manger. Donc, vous êtes là pour aider, pour soutenir.
2: Tout à fait. Il n'y a pas que pour manger. En ce moment, les personnes, elles ont aussi des difficultés à payer leurs factures d'électricité. Pour tous

0: Ceux qui ont le chauffage, bon, on parle plus de chauffage maintenant, mais les factures, elles arrivent quand même tous les mois. Et pour payer la facture d'électricité, la facture d'eau, on participe aussi au financement des transports avec une aide pour les personnes qui ne payent pas d'impôts pour pouvoir utiliser les transports en commun à moindre coût. Et on a aussi une grosse activité sur la domiciliation, les personnes qui sont à la rue et qui ont besoin d'adresses pour pouvoir recevoir leurs indemnités quand ils en ont l'usage. Pour beaucoup de choses, on a besoin d'une adresse pour avoir un compte bancaire.
1: Et ça, je crois que c'est un service qui est très, très peu connu. Voilà, il y a les domiciliations... CCS, c'est pour celles et ceux encore qui sont à la rue ou qui ont des situations très très précaires. Allez frapper à la porte du CCS, ils sont là pour vous aider.
0: Voilà, c'est pour avoir une adresse postale et puis du coup il y a une rencontre régulière et c'est important pour eux. On a aussi lutté contre l'isolement des personnes âgées. Ça, c'est quelque chose qui... On est en ville et peut-être qu'il y a plus d'isolement que dans les campagnes.
1: Oui, tout à fait. On est là. Tout à fait, c'est clair et net, puisque en ville, on ne connaît pas forcément toutes celles et ceux qui habitent dans son propre immeuble, alors qu'en campagne, dans son hameau, dans son village, on sait que la voisine est âgée, que les enfants ne sont pas là, que les enfants... Voilà, on passe, on regarde si les volets sont ouverts, si tout va bien. En ville, c'est plus impersonnel.
0: En ville, c'est plus difficile et les personnes sont plus isolées. On a aussi les aides facultatives comme les colis de Noël.
1: Oui.
0: L'année dernière, on a fait 3300 colis de Noël pour les personnes de plus de 75 ans. Voilà, et on s'attache à prendre le maximum de produits aixois au moins savoyards.
1: Donc ça, ce sont des colis qui sont donnés au moment des fêtes de fin d'année. On peut aller les chercher au centre des congrès, si mes souvenirs sont bons.
0: Tout à fait.
1: Donc ça, c'est vous aussi, d'accord.
0: Les fêtes des mères et fêtes des pères, c'est plus géré par Grand Lac et c'est monsieur le maire qui...
1: La mairie, je me pense.
0: Par la mairie et les services de Grand Lac aussi, puisque ça se fait un peu dans toutes les communes.
1: Ouais, d'accord. Ok, donc de belles actions et un emploi du temps qui doit être très pris pour la vice-présidente du CCS que vous êtes.
0: Eh bien, écoutez, oui, en fait, quand on fait ça, quand on va dans le social, c'est qu'on a un peu une appétence quand même et qu'on aime aller vers les gens, leur apporter une aide, quelle qu'elle soit.
1: Alors, on salue bien sûr aussi toutes celles et ceux qui font partie du CCS. Je crois qu'il y a 17 membres. Vous êtes là ce matin toutes les deux, mais bien sûr que chacun a son importance. On rappelle qu'un CCS est composé de membres du conseil municipal qui sont élus. Qui sont élus par leur pair. On a aussi des membres qui sont nommés par le maire, qui représentent un peu les associations caritatives que l'on a citées tout à l'heure. Je pense notamment à Geneviève Choulet, qui est membre du CCS, Aubin Curtou. Puis on a aussi des délégués, notamment de l'UDAV, de la CAF et tout, Michel.
0: Oui, tout à fait. On a vraiment un beau panel qui représente vraiment toutes les associations les plus importantes. Vous avez cité l'UDAV et la CPAM. C'est vraiment important qu'ils soient là et on échange et sur les dossiers qui sont complexes.
1: D'accord, donc des actions au quotidien. Les secours d'urgence, ça représente beaucoup pour une ville comme Aix où c'est encore assez raisonnable, si je puis dire, entre guillemets, bien sûr.
0: Ça représente une belle somme, on peut le dire. Et surtout, on s'appuie vraiment sur les associations. Les associations caritatives font un travail admirable. Et ils font vraiment un excellent travail et on peut compter sur eux.
1: Voilà, et encore une fois, c'est tous ces bénévoles qui sont en contact de celles et ceux qui en ont besoin sont là pour faire remonter aussi un peu des informations au CCS, puisque vous ne pouvez pas avoir connaissance de tout. Et parfois, c'est difficile d'aller frapper à la porte de la mairie pour dire j'ai perdu mon emploi, j'ai perdu mon appartement, je n'ai plus de sous, je n'ai plus de moyens, j'ai des difficultés. C'est pas facile à faire. Et cependant, il ne faut pas hésiter. Les services du CCS, alors il y a les élus, mais il y a aussi les services sociaux qui travaillent à vos côtés, sont là pour ça.
0: Tout à fait. On a un service social qui a une assistante sociale qui a aussi, au sein de ce pôle social, il y a la conseillère en prévention, et puis la conseillère, vraiment celle qui reçoit les demandes de domiciliation, qui monte tous les dossiers, qui instruit les dossiers avant de les envoyer au département.
1: Au département, voilà. Tout à fait. Voilà, c'est vraiment un lien privilégié entre le CCAS, le conseil municipal, les partenaires, les associations, et puis le département qui est le financeur de beaucoup d'aides sociales, notamment pour les personnes âgées, les personnes handicapées, à travers la MDPH. Hein.
0: Là,
1: voilà, donc vraiment c'est une globalité, et donc il faut rentrer quand on en a besoin, que ce soit par le CCAS, soit par les assistantes sociales du département. Et ensuite, il y a un lien qui se fait, et on trouve toujours des aides adaptées aux personnes.
0: Tout à fait. Bien évidemment, on essaye d'apporter l'aide la plus rapide et la plus pertinente. C'est ça, c'est d'être pertinent.
1: Voilà.
0: Et donc, on a le pôle social, on a le pôle insertion.
1: Oui, j'allais y venir, d'accord.
0: Et puis, la résidence Fontanet.
1: Oui, d'accord. Alors, on va parler de tout ça après, du pôle social, du pôle insertion, de la résidence Joseph Fontanet, boulevard Lepic.
0: Oui. Hein,
1: voilà. Mais je voudrais un petit mot avant. Je vois dans votre délégation, donc il y a l'action sociale, on l'a bien compris, ville handi bienveillante. C'est-à-dire que vous suivez un peu les aménagements pour que les personnes à mobilité réduite puissent se balader, puissent profiter des beautés de notre ville.
0: Oui, tout à fait. Je suis chargée aussi du handicap, de rendre cette ville bienveillante pour toutes les personnes qui viennent, que ce soit les résidents, que ce soit les touristes ou les curistes. On a fait beaucoup de progrès, je pense, hein, au niveau de l'accessibilité. La plupart des bâtiments sont accessibles. La plupart des écoles le sont également. On a un plan trottoir qui est actif. Il faut savoir qu'on peut pas tout faire d'un coup, bien évidemment. Mais on a fait quand même de belles choses pour l'accessibilité, pour les personnes avec handicap sensoriel, notamment pour le handicap visuel. On a installé des balises. C'est vrai que ça, c'est un peu... Ça n'interpelle pas beaucoup les gens. Est-ce qu'ils connaissent le fait qu'on a installé des balises et qu'on a des télécommandes qu'on peut récupérer à l'office de tourisme qui leur indique les principaux bâtiments de la ville? Voilà. Et puis pour l'accessibilité, voilà, on le voit tous les jours, la ville est beaucoup plus accessible.
1: Ouais,
0: on a fait vraiment beaucoup de progrès, il y a toutes les balades, voilà, il y a vraiment beaucoup de choses qui ont été faites et on continue. Il faut savoir qu'un simple bateau, ça coûte 5 000 euros à faire. Donc vous voyez,
1: bateau, pas le bateau qui va sur le lac, hein.
0: D'accord. Le bateau qui permet de traverser sans ressaut. Voilà, l'avenue Charles de Gaulle, voilà, toutes ces rues ont été vraiment aménagées et on a ce plan trottoir qui est en cours et qui est actif.
1: Tout à fait. Toutes les actions qui ont été menées, notamment au cours du précédent mandat et qui ont été surveillées de près par Michel Breuer, conseillère déléguée, qui nous fait l'honneur et l'amitié d'être avec nous ce matin. Claire Roupiose, donc vous qui êtes jeune élue, qui travaillez à l'hôpital, donc vous avez cette fibre sociale et solidaire dans la noblesse du terme, hein. Pouvoir participer justement à ces aménagements, à ces actions, c'est une satisfaction en plus.
2: Oui, et puis moi déjà personnellement j'apprends beaucoup
1: parce
2: que quand on arrive dans une collectivité comme ça et
1: il
2: y a plein d'aspects qu'on ne voit pas, et donc d'être au contact notamment de Michel sur beaucoup de sujets, c'est vraiment très très bénéfique, et du coup d'apporter son aide aussi.
1: Votre expertise.
2: J'essaye.
1: Bah oui, tout à fait.
2: En toute humilité, ouais.
1: Donc vous êtes à la santé environnementale et à l'accès aux soins.
2: Tout à fait.
1: C'est-à-dire en quelques mots.
2: Alors, l'idée, c'est quand même de pas tomber dans un désert médical sur notre territoire. Hein. Ça, c'est un problème, on va dire, national. Hein. Donc, c'est de rester attractif pour l'installation des médecins et de faire en sorte qu'on ait le maximum de de prestations en fait au niveau de notre territoire.
1: D'accord.
2: Donc ça c'est pour le volet accès aux soins.
1: D'accord. Donc l'accès aux soins, alors la ville d'Aix-les-Bains se situe comment ? Une ville thermale qui a eu pendant longtemps beaucoup de médecins dans ce domaine.
2: Oui, c'est ça. Et en plus ils sont catégorisés généralistes. Alors ça biaise un petit peu les statistiques qu'on peut avoir sur notre territoire sur l'accès à un généraliste ou un médecin de famille. Effectivement, on a quand même de la médecine thermale, mais on n'est pas mal doté. Par contre, faut quand même être toujours un peu vigilant pour les années à venir sur ce point-là et rester attractif. Voilà.
1: Et quand on vous parle de santé environnementale, donc qu'est-ce que on comprend bien ce que ça veut dire, mais qu'est-ce que vous pouvez nous dire par rapport à votre délégation et aux actions que cela peut engendrer ?
2: Ah oui, donc c'est assez nouveau pour moi. Donc la santé environnementale, c'est assez transversal, mais ça peut comprendre la lutte contre les moustiques tigres, notamment le risque radon, la prévention sur le risque radon, sur la qualité de l'air, sur la qualité de l'eau.
1: La biosphère.
2: Oui, puis
1: il y a Michel Brouillard qui dit la biosphère.
0: Oh mais biosphère.
2: Oui, parce qu'on a eu la labellisation.
1: La labellisation au niveau du territoire du lac du Bourget.
2: Ouais.
1: Donc voilà, c'est aussi une des composantes de cette labellisation dont on parle chaque premier jeudi du mois à 11h en partenariat avec Grand Lac et Marine Alix. Donc voilà, oui, ça fait partie aussi.
2: Oui, voilà, c'est ce bien vivre en bonne santé, bien vieillir, bien grandir au niveau de notre territoire.
1: Être heureux dans ce beau territoire, être en bonne santé dans ce territoire. Bah, écoutez, c'est très bien, on va faire une pause musicale si vous nous le permettez. Et puis ensuite, on parlera encore de l'insertion de la résidence Joseph Fontanet et du plan canicule, puisque ça va un petit peu mieux depuis l'orage d'hier, mais on annonce déjà une prochaine période chaude la semaine prochaine. Donc plan canicule, ça démarre de toute façon dès les premières chaleurs et ça va jusqu'en septembre. Puis après, voilà, c'est des actions toute l'année menées par le CCAS d'Aix-les-Bains, le Centre communal d'action sociale. Allez, une pause musicale et on revient tout de suite, les amis.

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3: Et oui, on fait plouf à nouveau dans le grand bain de la vie locale avec nos invités du jour pour parler, pour présenter le Centre communal d'action sociale de la ville d'Aix-les-Bains, toujours en compagnie de Michèle Breuer, conseillère déléguée à l'action sociale à la ville Andy Bienveillante, et Claire Roupios, une toute jeune élue qui remplit des missions avec beaucoup de bonheur, de nouvelles missions publiques. Claire Roupios, déléguée à la santé environnementale et à l'accès aux soins. Michèle Breuer, vous vouliez que dans cette partie, on commence par parler de l'insertion, puisque le CCAS a un grand rôle à jouer aussi à ce niveau. C'est vrai que quand on pense à CCAS, on pense personnes âgées, on pense personnes handicapées, on pense personnes en difficulté, mais aussi voilà, cette insertion.
4: Oui, tout à fait, Jean-Pierre. C'est un service auquel je tiens beaucoup. C'est un service qui est aussi relié au département, hein, parce que des services insertion, il y en a dans les grandes communes. Et le service insertion, il est là pour accompagner, redonner confiance aux personnes qui sont éloignées de l'emploi depuis pas mal de temps. Alors on a une responsable des clauses sociales qui va créer des clauses sociales dans les communes ou dans les entreprises, hein, pour justement avoir des heures d'insertion, de travail pour ces personnes issues de France Travail souvent. Voilà, et ça nécessite, alors on les place dans les services de la ville, ce qui implique, comme je dis toujours, un travail collectif bien sûr. Donc on a une chargée des clauses sociales, on a une conseillère en insertion professionnelle et puis une gestionnaire qui établit les salaires de ces personnes-là. Mais voilà, elles sont vraiment là en soutien pour ces personnes. Elles peuvent proposer des formations. On a proposé à un jeune une formation communication et il est en ce moment employé au cinéma L'Étoile du Lac.
3: Très bien.
4: On en est très content. On a des difficultés, mais on a aussi des réussites qui nous touchent profondément. Voilà, c'est vraiment cette partie du retour vers l'emploi, mais comme une nouvelle étape de leur vie. Là, vraiment, c'est quelque chose qui est important. Et l'important, c'est pas les chiffres. L'important, et on est jugé là-dessus, hein. Il y a le Fonds social européen qui participe. Et du coup, on est jugé sur nos résultats. Et je pense qu'on est bien placé à Aix-les-Bains parce qu'on a des personnes au sein de ce pôle qui sont très investies. On a des personnes qui arrivent à avoir des contrats de travail en CDI dans des entreprises, et ça c'est notre grande richesse et notre satisfaction. Donc on peut proposer des formations, on propose vraiment du soutien, c'est vraiment à tous les niveaux. La personne, elle est là, on la prend en charge de A à Z, ouais, pour les aider le plus possible. Là, on a quelqu'un qui se retrouve à la rue, ouais, et on est tous mobilisés, que ce soit le département, la SASSON aussi, vous savez, le 115.
3: Bien sûr.
4: C'est un élément important, hein. On a 38 places à la SASSON, donc il y a un bon nombre de personnes.
3: Pour de l'hébergement temporaire,
4: d'urgence,
3: de secours et d'urgence. Oui,
4: voilà, c'est important. Et donc, on travaille en lien aussi avec les pensions de famille, avec ADOMA, voilà, pour répondre aux besoins et que ces personnes puissent avoir de nouveau un travail, reprendre un emploi. Quand on en est éloigné depuis longtemps, c'est difficile.
3: Tout à fait. Puis reprendre confiance en soi.
4: Voilà, exactement.
3: Vraiment
4: reprendre confiance en soi. Et pour ça, on a aussi un bénévole qui est écrivain public. Et c'est une partie importante. Il n'est pas suffisamment connu. Il remplit vraiment sa fonction bénévole avec beaucoup de cœur. Et il est très pertinent, il était défenseur des droits.
3: Oui, d'accord.
4: Voilà, c'est Michel Faure, bénévole à Aix-les-Bains.
3: Et donc, en fait, il aide les gens qui ont des courriers à faire, qui ont des candidatures.
4: Tout à fait. Il aide à rédiger les courriers de la meilleure façon possible. Et voilà, ça aide pas mal de personnes. On voit les gens qui partent vraiment soulagés d'avoir pu avoir cette aide. Et ça fait partie de ce groupe, de ce collectif qui est là pour aider.
3: Oui, voilà. Tout à fait. Donc, on salue bien sûr toutes celles et ceux, parce que vous êtes toutes les deux là, mais toutes celles et ceux qui travaillent, notamment les techniciens, les employés qui sont dans ce domaine-là, qui instruisent les dossiers, qui font aussi de leur mieux. Est-ce que parfois on dit non ? Est-ce que parfois on est obligé de dire non à une demande et ça doit être un crève-cœur parce que c'est pas de la compétence, parce qu'il y a un problème et on peut pas, le dossier instruit ne répond pas aux exigences.
4: C'est assez rare. Il peut y avoir vraiment trop d'addiction. Et puis, il y a aussi la maladie. Une personne... on avait quelqu'un qui était... on avait le projet pour lui d'un emploi qui lui convenait bien. Malheureusement, un cancer s'est déclaré. Voilà, les personnes qui sont à la rue ou les personnes qui ont... Des revenus, peu de revenus, ont plus de difficultés de santé.
3: Allez, bah bien
4: et
3: sûr.
4: C'est pour ça qu'on est content d'avoir ce partenariat avec la PASS, avec l'hôpital et avec les associations aussi.
3: Tout à fait.
4: Extrêmement important.
3: Claire Oupios, parlez-nous peut-être un petit peu de ce partenariat avec l'hôpital, vous qui êtes des deux côtés, donc vous connaissez tout ça.
5: Oui, effectivement, on a une antenne, notamment sur le site d'Aix-les-Bains, qui est donc... La PASS est une médecine, on va dire, sociale qui vient en aide au premier recours à ce type de population. Voilà.
3: Oui. D'accord. Donc, il faut prendre contact avec avec l'hôpital ou avec le CCAS.
5: Tout à fait. Soit on coordonne effectivement la prise de rendez-vous depuis le CCAS pour la PASS, ou ils peuvent se présenter. Les patients peuvent se présenter à la PASS.
3: Une question qui est peut-être toute bête, mais on n'en a pas encore parlé. Celles et ceux qui nous écoutent et qui se disent tiens, j'aurais peut-être besoin d'une aide du CCAS. Où est-ce qu'on prend contact avec le Centre communal d'action sociale d'Aix-les-Bains?
4: Alors, le CCAS est situé 6 rue des Prairions. En dessous, il y a la crèche.
3: Oui,
4: après,
3: sûr.
4: Il y a le CCAS et la Maison France Service, qui est aussi un élément important pour tous les Aixois et les gens des alentours. Ensuite, il y a le Centre Médéor.
3: Oui, tout à fait.
4: Et puis, la Maison de la Parentalité de la Famille. Donc, vous pouvez, dans ce bâtiment, le Zénith, avoir accès à beaucoup de renseignements.
3: Voilà, et encore une fois, n'hésitez pas à aller frapper à la porte. Si vous avez des difficultés, dites-vous que vous n'êtes sans doute pas la seule personne dans ce cas-là, que ça peut arriver à tout le monde, des accidents de la vie, comme on dit, ça peut arriver à tout le monde, et surtout, n'ayons pas honte, hein, allons frapper, ne serait-ce que pour avoir des informations, des renseignements qui vont vous permettre de repartir d'un bon pied et de reprendre confiance en vous et de traverser cette épreuve qui peut être passagère ou plus longue. Hein. Donc, allez frapper à la porte du CCAS, du Centre communal d'action sociale d'Aix. Il y a auprès de toutes les associations caritatives. On a parlé du Secours populaire et puis d'autres, bien sûr. Michel Breuer, si je vous dis résidence Joseph Fontanet, foyer jeune travailleur, qu'est-ce que vous me dites?
4: Alors, c'est une résidence qui accueille des jeunes de 17 à 25 ans.
5: À 30 ans, je crois.
4: À 30 ans.
5: De 16 à 30 ans.
4: Ouais. Je vais laisser Claire vous présenter.
3: Allez, voilà, parce que Claire voulait prendre la parole. Allez, voilà. C'est parti, Claire. Conseillère déléguée à la santé environnementale et à l'accès aux soins.
5: Oui, donc c'est une résidence qui a pour vocation de permettre aux jeunes d'accéder à... un logement de façon temporaire, le temps d'acquérir une indépendance, on va dire. Donc, c'est une résidence sociale qui est gérée par le CCAS, donc pour les jeunes de 16 à 30 ans. Donc, le type de profil qu'on peut retrouver, c'est qui ont accès à ce type à la résidence, sont les étudiants, les apprentis, les stagiaires ou les jeunes en insertion professionnelle ou les saisonniers aussi.
3: Donc, celles et ceux qui ne trouvent pas un logement ?
5: Oui, qui ne trouvent pas de logement, qui peuvent avoir besoin d'un accompagnement, parce qu'au-delà d'un logement, c'est aussi accompagner les jeunes dans leur parcours d'autonomie.
3: Oui.
5: Les aider, être en soutien pour des démarches à l'emploi, pour de la formation, pour de l'accès aux droits. À la santé aussi. Bien sûr. Et à la vie quotidienne, en fait, tout simplement. Et donc, c'est aussi, pour certains profils, ça peut permettre de favoriser du lien social aussi entre les résidents. Donc, il y a une centaine de logements dans cette résidence, qui est boulevard Lepic à Aix-les-Bains.
3: Oui, tout à fait, qui est au début du boulevard Lepic. Hein,
5: tout à fait.
3: Quand on part du rond-point de Cornin,
4: et pour la
3: Martine.
4: Et je rajouterais, pour l'accompagnement, il y a aussi une assistante sociale et une animatrice.
3: D'accord.
4: Voilà, ces jeunes sont vraiment bien pris en main, et c'est ce qui permet d'accueillir des jeunes encore mineurs, hein, 17 ans.
3: Et donc, des jeunes qui ont pu faire des bêtises, qui ont pu aller marcher en dehors du chemin, et vous êtes là pour les accompagner, pour les remettre dans le droit chemin, si je puis dire, et les aider et les soutenir.
5: Oui.
3: Aller de présence auprès d'eux.
5: Oui, puisqu'il peut avoir une rupture sociale et familiale.
3: Ouais, bien sûr, ouais.
5: Et ça ne veut pas forcément dire qu'il y a eu un écart. Enfin,
3: ouais, voilà, non, mais tout à fait, voilà. Ouais, tout à fait, oui. Il y a eu une difficulté,
5: exactement.
3: Il y a un problème. Et donc, eh ben, humainement, vous êtes là pour soutenir et accompagner et refaire les bonnes choses. Il y a Michèle Breuer qui lève la main, ça doit vouloir dire qu'elle veut prendre la parole.
4: Madame oui, Breuer. Je voudrais rajouter qu'il y a des appartements réservés par le département pour les mineurs non accompagnés.
3: D'accord.
4: Et puis, on a aussi, dans cet établissement, 5 appartements qui sont totalement accessibles et qui hébergent, en ce moment, depuis 3-4 ans, 5 personnes lourdement handicapées, en attendant qu'elles trouvent un appartement de droit commun.
3: D'accord.
4: Voilà.
3: Bravo.
4: Et donc, ces appartements resteront accessibles aux personnes à mobilité réduite.
3: Et donc, la durée moyenne de l'hébergement, c'est quelques mois, c'est quelques années?
4: Ça peut aller jusqu'à 2 ans.
3: D'accord.
4: Et l'assistante sociale est là pour les aider à trouver un logement.
3: Voilà, et bien sûr que c'est au bout de 2 ans, il n'y a pas de solution, vous n'allez pas mettre la personne dehors. Hein.
4: Non.
3: Ah, voilà, vous, tout à fait, vous faites... Tout ce que vous pouvez. On est en train de faire le tour là, des compétences du CCAS, du Centre Communal d'Action Sociale d'Aix-les-Bains. Compétences importantes, humaines, solidaires, et des compétences de chaque jour. Même les week-ends, s'il y a une situation d'urgence qui tombe un week-end, il faut pouvoir dire « nous sommes là ». Comment on fait ?
4: Il faudrait pouvoir dire. Le week-end, malheureusement, aujourd'hui, on n'a pas suffisamment de personnes. Là, par exemple, moi, j'ai fait ce week-end, pas une astreinte, je ne sais pas, enfin, on a reporté le téléphone sur mon téléphone portable parce qu'on a ouvert le centre des congrès pour le plan canicule.
3: Voilà. J'allais y venir maintenant, justement, donc vous me faites la transition, le plan canicule, donc... compétences du CCS, s'il en est, auprès des personnes âgées, auprès des personnes les plus fragiles, qui souffrent des chaleurs extrêmes que nous avons connues, que nous connaissons et que nous allons connaître. Donc, en quoi consiste ce plan canicule qui est en liaison avec l'État, là, hein? Pas plus que ça,
4: bah là, on démarre. Normalement, non, on n'est pas en liaison avec l'État sur ce plan canicule.
3: C'est quand même le préfet qui va...
4: Qui décide. Mais nous, à partir de juin, on installe déjà le registre canicule. Oui. Mais là, on l'a commencé en mai, donc il y avait déjà des chaleurs. Donc on a un registre. Les gens s'inscrivent de manière volontaire. C'est pas nous qui les appelons, on dit qu'ils peuvent s'inscrire, et là les personnes s'inscrivent, et c'est ouvert à tout le monde, à tous ceux qui se semblent en situation de vulnérabilité. C'est voilà, et là on fait des visites. On a commencé ça fait un moment qu'on a commencé. On a recruté des bénévoles pertinents, vraiment des gens merveilleux, qui appellent chacun 5 personnes et qui les appellent tous les jours.
3: Tous les jours pour prendre des nouvelles.
4: Tous les jours. Il y a du lien qui se crée. On a dû apporter un ventilateur. Il y a une dame qui a demandé à ce qu'on sorte son chien. Vraiment, il y a un lien très fort qui se crée entre ces personnes, et nous font un retour tous les jours sur si c'est nécessaire qu'on organise à ce moment-là une visite. Mais là, au vu de la canicule qui était tellement importante et que les gens étaient vraiment en souffrance, monsieur le maire a décidé d'ouvrir le centre des congrès.
3: Et je crois que vous êtes les premiers à avoir fait ça, hein,
4: oui,
3: la ville d'Aix-les-Bains.
4: En fait, on en a parlé le vendredi, et le lundi, on a ouvert, avec bien sûr aussi toujours l'aide des associations. Hein. Et donc là, ce sont des bénévoles, beaucoup de Aix-Événements, hein, qui est une association importante sur Aix-les-Bains, qui sont à l'accueil des personnes, qui leur servent à boire régulièrement, ça incite à boire.
3: Bien sûr.
4: Ils sont frais, on a apporté des jeux. Là, j'ai Ludotex qui m'a écrit pour proposer, si ça continue, des jeux un peu plus différents.
3: Merci, merci à eux.
4: Voilà, on les remercie. Et on leur offre un petit goûter. Il y a de la musique. Joe Schilacci qui met
3: notre Joe, bien sûr.
4: De la musique. On a des gens qui viennent danser. Et vraiment, ça crée une belle synergie. Et les gens
3: sont climatisé.
4: C'est climatisé. Ils sont au frais. Et voilà, et ça révèle bien l'isolement des personnes. Vous savez, ils sont tellement contents de se retrouver, ils voudraient que ça continue, mais normalement on arrête demain.
3: D'accord, voilà. Et puis peut-être, si c'est une nouvelle période caniculaire, vous remettrez en place cette action.
4: Ben oui, si c'est nécessaire, bien sûr qu'on le fera.
3: D'accord. En quoi consiste autrement le plan canicule?
4: Je vous dis, c'est le registre.
3: Voilà,
4: c'est comme le registre grand froid.
3: Ouais, tout à
4: c'est
3: fait.
4: C'est mettre voilà. Prendre soin de l'autre. Des fois, juste un coup de fil.
3: Ouais.
4: Peut-être le seul coup de fil qu'ils auront dans la journée, montrer qu'on pense à eux, qu'on s'inquiète pour eux.
3: Voilà, et puis s'ils ont des soucis,
4: ils peuvent nous le dire et on peut se déplacer, bien évidemment.
3: D'accord, donc ça pareil, on peut prendre contact avec la mairie d'Aix-les-Bains qui orientera ensuite vers le CCAS et tout, il n'y a pas de soucis. Le CCAS participe aussi aux campagnes nationales. Alors je pense au Téléthon, mais il y en a tellement d'autres, Michel Breuer.
4: Oui, bien sûr, les campagnes nationales, c'est important pour sensibiliser et aussi pour donner de l'information. Donc on fait, à partir du mois d'octobre, on fait Octobre Rose, hein, pour lutter contre les cancers. Tous les cancers. Ensuite, on a la semaine d'information santé mentale. C'est vraiment le sujet important. Et à Aix-les-Bains, on a beaucoup d'établissements qui les accueillent et donc beaucoup de personnes dans ces difficultés. On est là pour donner de l'information et voilà. Et puis après, on a le Téléthon, le mois sans tabac, enfin toutes les campagnes nationales, on les suit, on les propose, on donne de l'information sur tout ce qu'il y a à dire, tout ce qui est à communiquer, parce que, par exemple, le mois sans tabac, c'est pas anodin, beaucoup de gens meurent du tabac, et ça, c'est une tristesse. Mmh. On a aussi des journées hein, sur lesquelles on s'appuie. Là, on veut faire la journée du diabète, parce que le diabète, c'est aussi une maladie qui tue et qui est vraiment prégnante du fait aussi de l'obésité, qui augmente aussi dans toutes les catégories d'âge. C'est des points importants dont on va s'emparer. Et bien sûr l'aspect psychologique, tout ce qui touche les maladies neurologiques, c'est vraiment des sujets qu'on veut porter et qu'on veut aider. On va mettre en place aussi des aides pour les aidants.
3: Important.
4: Voilà, les aidants qui sont vraiment pris dans un tourbillon.
3: Dans un tourbillon, ça leur tombe dessus, et bien sûr, et une présence au quotidien, jour et nuit, parfois une fatigue, un surmenage, et puis on laisse aussi parfois sa vie personnelle de côté. Il arrive parfois que les aidants craquent. Avant même la personne malade qu'ils aident. Hein. Donc, il faut penser à eux aussi. Et le CCAS d'Aix le fait.
4: On va démarrer au mois d'octobre, novembre, décembre. On va faire des séances spécifiques pour le bien-être des aidants.
3: D'accord. Donc, prenez contact avec la mairie d'Aix pour avoir toutes les informations qui vous orientera vers le CCAS. 11h42, on arrive bientôt au terme de cette émission. Michel Boret et Claire Opus, que vous avez encore des choses à dire sur les compétences du CCAS, sur les actions que vous menez au quotidien en faveur des plus démunis et des plus fragiles. Et alors, il y a Michel qui est en train de faire signe à Claire Opius. Claire Opius ne comprend pas. Donc, se retourne à Michel Breuer.
4: Je voudrais juste donner le téléphone du CCAS. C'est le 04 79 35 61 13. Donc, 6 rue des Prairions. On va Notre ambition, c'est de, avec tout le conseil municipal, on est tous impliqués pour renforcer l'action sociale. On veut relancer le conseil local en santé mentale, ce qui est vraiment quelque chose d'important. Continuer les conférences sur les thèmes de la santé. Lutter. Et on a aussi une journée importante. C'est la journée des droits des femmes et la journée de lutte contre les violences faites aux femmes.
3: D'accord.
4: Et cette année, on a eu le plaisir d'accueillir Isabelle André, qui est spécialisée dans la prise en charge des personnes victimes de violences, mais aussi des personnes auteurs de violences. Et je pense qu'on va refaire quelque chose ensemble prochainement parce que c'était tellement pertinent, mais la journée était trop courte.
3: Oui, tout à fait. Voilà. Donc, il faut le faire sur plusieurs jours.
5: Mais si je peux rebondir.
3: Mais bien sûr, Claire Hopkins.
5: On va proposer une journée de prévention sur la thématique de la santé des femmes. Donc, ça fait un pont parfait avec ce que tu viens de dire, Michel. Le 17 octobre prochain, au Centre des Congrès.
3: Donc, c'est un samedi.
5: C'est un samedi. C'est un événement co-organisé par la mairie, le CPTS et le CCAS.
3: Alors, c'est quoi le CPTS pour celles et ceux qui ne connaissent pas?
5: Alors, c'est la communauté professionnelle territoriale de santé. Voilà. Donc, c'est une association qui rassemble les professionnels de santé du territoire pour se coordonner au mieux sur l'accès aux soins toujours. Et donc cette journée a pour but de proposer au grand public d'aborder le sujet de la santé des femmes tout au long de leur vie. Ce sera découpé en trois étapes qui correspondent aux trois temps de la vie d'une femme, l'adolescence, l'âge adulte et la ménopause. Donc il y aura une partie conférence et une partie stand. Il y aura aussi des questions sur la santé mentale à ce moment-là, sur des associations qui luttent contre les violences faites aux femmes. Il y aura des stands sur la santé cardiovasculaire. Donc venez nombreux et nombreuses pour ce rendez-vous.
3: Voilà, et on aura bien sûr l'occasion d'en parler sur Radio Grand Lac en temps et en heure, il n'y a pas de souci. Michel Breuer, vous avez commencé votre deuxième mandat en tant qu'élu à l'action sociale. Quel est, donc, vous avez déjà un petit peu de recul dans ce domaine au niveau municipal. Quelle est votre plus grande satisfaction de ces dernières années? Quelle est l'action que vous avez menée, une ou deux, qui vous ont donné beaucoup de satisfaction et peut-être d'émotion?
4: Eh bien, c'est la journée contre les violences.
3: Oui.
4: La journée contre les violences faites aux femmes. Et du coup, on a un projet, Claire, moi et puis une autre élue, de mettre en place quelque chose pour que les femmes et ou les hommes victimes de violences, quelles qu'elles soient, puissent se mettre à l'abri. C'est vraiment ce qui m'importe, mais c'est un travail, comme toujours, c'est un travail collectif. C'est avec tout le conseil municipal, avec tous les élus qu'on peut faire avancer. Et voilà, c'est la chose qui m'a le plus touchée, c'est de pouvoir mettre en place des choses. On a 10 abonnements pour l'application TI3RS. C'est une application qui a été créée par une femme victime de violence et qui permet de filtrer les appels téléphoniques. Par exemple, ça, on a les abonnements, on attend que les personnes nous sollicitent et on les offrira avec grand plaisir.
3: D'accord.
4: C'est le sujet, oui, qui m'a le plus touchée. Mais il y a aussi le fait que chacun dans la ville puisse trouver sa place.
3: Oui.
4: Voilà.
3: Et ne laisser personne au bord du chemin.
4: Tout à fait. Ah,
3: voilà, tout à fait. Chacun a sa place. Chacun, comme on l'a dit, peut avoir des difficultés. Il n'y a aucune honte à avoir. Les accidents de la vie, parfois, on ne les maîtrise pas même tout le temps. Et ça vous tombe dessus. Il y a les services sociaux, ce qu'on appelait avant plus les services sociaux. Mais alors, il y a bien sûr le département. Mais il y a à Aix-les-Bains, donc le CCAS, le Centre communal d'action sociale. Vous pouvez les joindre aux 04 79 35 61 13. N'hésitez pas à appeler, même pour avoir un renseignement, une information, une aide. Peut-être qu'on fera un dossier pour vous, peut-être qu'il n'y en aura pas besoin, puisqu'avec une simple information que vous ne connaissiez pas, vous allez pouvoir reprendre votre rythme normal. Claire Opios, vous qui arrivez avec votre œil tout neuf, avec cette jeunesse et cette vitalité, des projets pour CCAS? Autre que ceux dont on vient de parler, peut-être en lien avec l'hôpital, tout ça, qu'est-ce que vous pourriez faire?
5: Je commence tout juste.
3: Voilà, tout à fait. Elle est prudente.
5: Je suis prudente, mais non, on a déjà des beaux projets. Ouais. On travaille déjà sur des belles choses, donc on viendra vous en parler.
3: Eh ben, il y a pas de problème. Nos ondes vous sont ouvertes quand vous le souhaitez. On salue bien sûr tous les membres du CCAS qui vous accompagnent. Donc Monsieur le Maire qui le préside, Madame Brouwer qui le vice-préside, et puis également donc tous les membres qu'ils soient élus. Municipaux représentants d'associations.
4: Je rajoute Madame Montoro, Marie-Pierre Montoro-Sadoux, parce que avec ses contacts à la région, elle nous apporte énormément.
3: Bien sûr, bien sûr. Vice-présidente de la région et première adjointe à la ville d'Aix-les-Bains. C'est tout bon, mesdames. Est-ce que vous avez tout dit ce que vous aviez à dire?
4: Bah oui. Mais oui, ouais. Merci beaucoup Jean-Pierre. Merci Radio Grand Lac.
3: Merci. Vous êtes chez vous ici. Nous sommes partenaires de la ville d'Aix-les-Bains. Donc vous êtes chez vous. Midi 10, on retrouvera Fabien pour On passe à l'action, le monde des finances qui serait sur les ondes. À 13h, Sandrine pour La nature et vous. Et elle recevra notre partenaire, alors les Cafés des Alpes, Pierre-Emmanuel Martin, qui a aussi une sensibilité par rapport à la nature et à l'environnement. C'est à 13h et ce soir à 18h30, Benjamin pour le Grand Bain de l'écho qui aura l'honneur d'avoir ici en studio Nicolas Tournier, un des acteurs phares de notre territoire, de notre département, ce soir à 18h30 ici dans le Grand Bain de la vie locale. En tout cas, merci à toutes celles et ceux qui travaillent au sein du Centre communal d'action sociale. Merci à toutes celles et ceux qui chacun a sa place, accompagne celles et ceux qui en ont besoin. Michel Brouwer et Claire Opios font bien sûr partie de ces personnages qui accompagnent, qui soutiennent et qui ont toujours l'oreille attentive pour dire ne vous inquiétez pas, nous sommes là et on va vous aider. C'est bien ça, Michel Brouwer.
4: Merci beaucoup.
3: Merci à vous, bonne journée dans le Grand Bain de la ville locale.
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1: Bonjour à toutes et à tous, voici l'essentiel de l'actualité de ce jeudi 16 juillet sur Radio Grand Lac. L'enquête sur la mort de la jeune Liana connaît une nouvelle étape. Le principal suspect, Jérôme Barella, a été entendu de nouveau par le juge d'instruction en vue d'une mise en examen pour viol et meurtre sur mineur. Jusqu'à présent, il était poursuivi pour enlèvement et séquestration. Les expertises médico-légales ont confirmé le viol de la fillette de 11 ans et les investigations se poursuivent pour établir précisément le déroulement des faits. En politique, le parquet général de Paris renonce à se pourvoir en cassation dans l'affaire des assistants parlementaires du Front National, devenu Rassemblement National. La décision de la Cour d'appel devient donc définitive pour le ministère public. Marine Le Pen, de son côté, a annoncé qu'elle saisirait elle-même la Cour de cassation pour contester sa condamnation. Nouveau rebondissement dans l'affaire Grégory, la Cour d'appel de Dijon a estimé que les poursuites engagées contre Jacqueline Jacob pour association de malfaiteurs étaient prescrites. Sa mise en examen tombe donc sur ce volet. Les investigations ne sont toutefois pas terminées, notamment autour de nouvelles expertises et de traces ADN qui restent à exploiter. Les incendies qui ont ravagé plus de 2000 hectares de forêt à Fontainebleau sont désormais contenus, mais les secours restent pleinement mobilisés pour éviter toute reprise des flammes. 4 personnes étaient toujours en garde à vue, dont un sapeur-pompier volontaire soupçonné d'avoir provoqué un départ de feu. Par ailleurs, la Fondation du patrimoine lance une collecte nationale destinée à financer des actions de prévention et de restauration des forêts touchées par les incendies. Et puis en football, après l'élimination de l'équipe de France en demi-finale de la Coupe du Monde face à l'Espagne, Didier Deschamps a vivement critiqué l'arbitrage de la rencontre, estimant que plusieurs décisions avaient pénalisé les Bleus. Une analyse qui n'est pas partagée par l'ensemble des joueurs français, ni par le sélectionneur espagnol.
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1: À la une de l'actualité en Savoie, une nouvelle agression contre du personnel soignant à l'hôpital d'Aix-les-Bains. Une aide-soignante a été violemment frappée samedi par une patiente de 22 ans qui tentait d'accéder à des zones réservées de l'établissement. La soignante a reçu plusieurs coups au visage et sur le corps. Déjà connue des services de police et de justice pour d'autres violences commises contre des soignants, notamment à Aix-les-Bains et Chambéry, la jeune femme a été jugée en comparution immédiate. Elle a été condamnée à 18 mois de prison, dont 6 avec sursis probatoire. La partie ferme pourra être exécutée sous bracelet électronique. En attendant, elle reste incarcérée. Côté transport, le trafic ferroviaire revient progressivement à la normale ce jeudi matin. Après 2 importantes pannes d'installation en Isère qui ont fortement perturbé les liaisons entre Chambéry, Grenoble et Valence, en pleine période de départ en vacances, la SNCF annonce une reprise du trafic. Des retards restent toutefois possibles en début de journée. Les voyageurs sont invités à vérifier l'état de leur train avant leur départ. À Chambéry, 2 radars automatiques de la voie rapide urbaine ont été recouverts de bâches dans la nuit de lundi à mardi. Les installations étaient masquées par des drapeaux tricolores accompagnés de messages à caractère politique. Les auteurs de cette action n'ont pour l'heure pas été identifiés. Toujours à Chambéry, les travaux de transformation du faubourg Nézin se poursuivent. Ce secteur très fréquenté par les piétons et les cyclistes entre Mérande et le centre-ville fait l'objet d'un vaste programme d'aménagement. Après l'enfouissement des réseaux et la création de nouveaux cheminements, place désormais à la végétation.

0: 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Le festival lyrique d'Aix-les-Bains revient ce week-end pour sa 37e édition. Deux spectacles sont proposés, une nuit chez Offenbach, vendredi 17 juillet à 17h, puis suivez le guide, samedi 18 juillet à 15h. Pour réserver vos places, contactez la billetterie au 04 79 88 09 99 04 79 88 09 99. Dans le cadre du festival, un cours de danse classique en plein air est organisé ce jeudi à 18h, place Carnot à Aix-les-Bains. Un rendez-vous gratuit ouvert à tous pour partager un moment avec les danseurs du festival. Et jusqu'au 26 juillet, découvrez également l'exposition des artistes de l'atelier C au Casino Grand Cercle d'Aix-les-Bains. Une quinzaine de peintres présentent leur dernière création. L'exposition est ouverte tous les jours de 15h à 20h. Enfin, les 18 et 19 juillet, direction Saint-Offange pour la 51e fête de l'Emmental. Au programme samedi dès 19h, apéritif musical avec la fanfare d'Albins, fondue géante et bal en plein air. Dimanche à partir de 9h30, place au défilé folklorique, au vieux tracteur, au marché du terroir et puis au traditionnel repas campagnard.
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0: Pour cette journée de jeudi, le temps sera globalement ensoleillé avec quelques pluies notamment prévues en soirée et les températures seront en nette baisse avec 20 degrés relevés ce matin autour du lac du Bourget, notamment du côté de Tresserveau encore, Grésy-sur-Aix, et cet après-midi 33 degrés sont prévus du côté de Chambéry et d'Aix-les-Bains. Voilà pour vos prévisions météo, je vous souhaite un excellent jeudi à l'écoute du Grand Bain de la vie locale.
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1: De retour sur Radio Grand Lac 92.1 pour la dernière émission avant cette pause estivale. Et nous accueillons Jean Poncé, avocat associé de Quadrature.
2: Bonjour Fabien.
1: Bon, bonjour Jean, ça fait plaisir de te voir sur Radio Grand Lac.
2: Eh bien également, merci de m'avoir invité, ça me fait très plaisir également.
1: Eh bien super, en plus on va parler d'un sujet sympa parce que récemment j'ai passé un coup de fil à Jean et je lui ai dit que j'avais une envie irrépressible de m'acheter une Ferrari par ma holding. Et Jean m'a regardé et m'a dit, tu dois pas souvent lire les textes de loi. Mais qu'est-ce que tu voulais dire Jean?
2: Eh bien écoute, loger des actifs perso dans une holding, c'est jamais une très bonne idée à long terme. Et là, le législateur, il est venu nous le rappeler en instaurant un nouveau dispositif bien dissuasif qui va nous empêcher, ou en tous les cas nous contraindre, à réfléchir à mieux structurer nos holdings.
1: Alors c'est bien que ce sujet-là arrive parce que comme on discutait en amont de l'émission tous les deux avec Jean, même si on a commencé tout de suite par une blague évidemment, je vais pas m'acheter de Ferrari mais uniquement une Lamborghini qui d'ailleurs sera garée devant Radio Grand Lac si vous voulez venir l'admirer à condition que Jean-Pierre n'en profite pas pour en faire un tour. Non, ce qui était très intéressant dans ce sujet, la raison pour laquelle on a voulu en parler, c'est déjà pour revenir sur ces questions de holding et se poser la question pourquoi à la base, quand moi je suis un dirigeant d'entreprise ou simplement quand j'ai des actifs financiers ou un patrimoine, pourquoi j'ai intérêt à créer une holding ou pourquoi j'ai intérêt à créer d'ailleurs une société pour gérer ce patrimoine?
2: Eh bien parce que la gestion sous une holding ou en société, que j'apporte des titres d'opérationnel ou des biens immobiliers ou des biens mobiliers, elle va me permettre de regrouper dans une seule structure un ensemble d'actifs et de passifs différents. Ce regroupement, il va permettre d'optimiser une transmission d'entreprise, mais il va aussi permettre d'assurer des règles de gouvernance et de les encadrer pour que la société vive selon les désirs de son dirigeant et non en fonction des desiderata des uns et des autres. On va pouvoir également organiser les droits financiers de chaque entreprise au travers des statuts, du pacte d'associés, opérer des démembrements d'actions, créer des actions de préférence avec des droits de vote ou avec des droits financiers renforcés. Et puis surtout, on ne va pas se cacher derrière notre petit doigt, la holding, elle offre des régimes fiscaux de faveur, des régimes encadrés par l'UE et donc par le droit supranational.
1: J'aurais pas dit mieux. Alors c'est vrai que ce sujet-là se pose pour nos auditrices et auditeurs qui sont chefs d'entreprise, puisque souvent, lorsque vous avez une société, vous réfléchissez à constituer une holding, c'est-à-dire à apporter vos titres à une holding. Pourquoi, au départ, quand je suis chef d'entreprise, à un moment donné, et que je réfléchis à vendre dans 2 ans, dans 3 ans, dans 4 ans, dans 5 ans, pourquoi je peux réfléchir à l'idée de ne pas vendre simplement mes titres de société d'exploitation et finalement d'apporter mes titres à une holding pour que ça soit la holding qui vende mes titres de société d'exploitation?
2: Alors là, l'idée, elle va être a priori financière, puisqu'il existe donc des régimes fiscaux de faveur sur les dividendes qui seraient remontés par une holding, par une filiale à sa holding, ou sur les plus-values de cession. Pour faire simple, quand tu es une personne physique qui détient en direct des titres et que tu les vends ou que tu touches des dividendes, tu vas payer à minima une flat tax de 31,4%, le fameux prélèvement forfaitaire unique. Quand les titres sont détenus par une société à l'IS et sous certaines conditions, hein, il faut un délai de détention à respecter, un seuil minimum de détention, alors cette fiscalité, elle est drastiquement réduite, puisqu'on va passer à 1,25% pour les dividendes et à 3% d'IS pour les plus-values.
1: Ah oui, donc c'est quand même assez significatif dans ce cas-là.
2: C'est plus que significatif parce que sur un gain de 100, alors qu'à titre personnel, tu n'aurais plus que 70, grosso modo, à réinvestir, tu vas avoir 99 euros à réinvestir. L'objectif, encore une fois, c'est que la distribution de dividendes ou la plus-value de cession, si on a des régimes de faveur, c'est effectivement pour permettre une grosse appréhension de liquidité à réinjecter dans l'économie. Cet argent, c'est l'argent de la holding. C'est pas l'argent du dirigeant, c'est pas l'argent du chef d'entreprise.
1: À ce point-là, il est très important. Et tu sais, Jean, que je suis grenoblois. Et que les grenoblois, on a une caractéristique, c'est qu'on lâche jamais l'affaire. Et donc du coup, je reviens à mon sujet initial pour remettre un peu en lumière ma première question qui était de dire, je suis chef d'entreprise, prenons cette hypothèse-là si vous le voulez bien, mes auditrices et auditeurs, et j'ai de l'argent dans ma holding, issu de la vente de ma société ou peu importe, et je veux m'acheter une Ferrari. Et donc du coup, dans ce cas-là, c'est vrai que c'est pour ça que je suis venu te voir, parce que je me suis dit, plutôt que me distribuer des dividendes, à 31,4, voire plus si affinité. Tu nous diras d'ailleurs c'est quoi cette affinité. et de me l'acheter à titre personnel, je pourrais me retrouver à l'acheter directement dans ma holding, à ne pas avoir à déclarer la somme qui correspondrait au montant de la Ferrari pour pouvoir me l'acheter. Et du coup, bah, comme je suis grenoblois, que je ne lâche pas l'affaire, bah, ça pourrait être une bonne idée. Et là, quand je t'en ai parlé, tu m'as tout de suite dit « va des rétros, Satanas ». Alors, je n'ai pas bien compris pourquoi, mais certainement que tu as voulu l'exprimer en langage lyonnais.
2: Alors, peut-être. D'abord, parce qu'une société à l'IS, elle a vocation à faire du commerce. Elle n'a pas vocation à mettre à disposition gratuite d'un associé des biens sans contrepartie ou avec une contrepartie modeste. Donc, l'objet social d'une entreprise, et là, le fisc avec ça et la jurisprudence sont très clairs, c'est de faire du bénéfice. C'est pas de dépenser de l'argent pour ses associés. Donc, lorsque tu achètes une Ferrari dans ta société, c'est possible si tu mets ta Ferrari en location pour permettre à des gens de faire du circuit ou autre. Par contre, si tu t'en réserves l'usage et que tu ne paye pas de loyer, entre guillemets, ou que tu n'as pas d'avantage en nature constatée, alors ça s'appelle un acte anormal de gestion, voire un abus de bien social, et c'est réprimandé.
1: D'accord, bon, en bon grenoblois, finalement, mon chemin serait tout tracé, je finirai donc en prison. Évidemment, je rigole, et ceci n'est qu'une blague à une destination humoristique, et pour illustrer. Donc c'est quand même un point qui est très important, c'est que ce que tu nous dis, c'est qu'on est dans une situation où la holding nous permet de minorer très largement la fiscalité lorsque j'ai une rentrée de cash, mais que cet argent-là n'a pas vocation à ce que finalement je l'utilise pour ma convenance personnelle. Elle doit être en lien avec l'objet social de l'entreprise et avoir une vraie vocation de réinvestissement dans l'économie.
2: Tout à fait. L'entreprise, c'est une personne morale, et au même titre qu'une personne physique, elle a un patrimoine. Ce patrimoine, c'est le sien. Il ne faut pas confondre les poches. Donc quand j'utilise l'argent de ma holding, c'est conformément à son objet social. Si j'ai un objet social de location de véhicule, alors no problème. Si j'ai un objet social de détention patrimoniale, ce qui est possible, à ce moment-là, je ne pourrais pas expliquer à un agent des impôts que j'utilise ce bien gratuitement sans contrepartie.
1: Et on ne veut évidemment pas avoir de problème avec les agents des impôts ni avec le fisc français. Alors, pour finir sur ce sujet de la Ferrari, puis après on parlera de la résidence que j'ai très envie d'acheter à Saint-Tropez, comment on mesure... Voilà, moi j'ai bien noté, j'ai bien compris, comme souvent et comme tous tes clients en consultation, j'ai bien compris ce que tu viens de me dire pour la Ferrari. Donc je vais bien l'acheter avec ma holding, mais je vais la louer. Mais quelle est la limite entre, ou en tout cas quels sont les marqueurs pour dire ma Ferrari j'utilise à titre personnel et ma Ferrari je la loue. À partir de combien de montant de location on va considérer que c'est pas un usage personnel et c'est un usage commercial? Est-ce qu'il y a un marqueur? Est-ce que c'est un peu une question de bon sens? Comment ça fonctionne?
2: Alors, c'est le principe du prix de marché. C'est-à-dire que si une Ferrari, ça se loue 5000 euros par mois, tu dois payer un loyer de 5000 euros par mois à la société ou déclarer un avantage en nature de 5000 euros par mois. Petit aparté sur les véhicules, c'est les plus mal aimés du fisc, puisque c'est taxé à tous les niveaux. Pas d'amortissement possible en dehors de limite de 9900 euros pour une Ferrari. Une taxe sur les véhicules de société dissuasive, un malus au poids, etc., etc. Donc la Ferrari est le pire exemple à loger dans sa société, sauf à avoir une vocation commerciale. Et encore une fois, eh bien, si tu la loues 1000 euros pour en avoir l'usage personnel par mois, alors que chez un loueur tiers, elle serait à 5000 euros, alors la société commet un acte anormal de gestion à hauteur de 4000 euros, et tu es imposable, toi, à 4000 euros par mois de revenus, et la société est passible d'une augmentation de sa base imposable de 4000 euros.
1: Donc c'est effectivement le pire des choix d'investissement si c'est mal fait et si c'est fait vraiment avec cette vocation d'utilisation à titre personnel.
2: Tout à fait. Et c'est pas faute de répéter aux clients qu'il faut toujours appliquer un prix de marché. On n'est pas là pour les marquer à la culotte, évidemment, ils sont libres, ce sont des grands garçons. Mais c'est vrai que cette notion de prix de marché, on va le voir avec la nouvelle taxe qui est entrée en vigueur cette année, elle devient dissuasive.
1: Alors justement, pour finir un peu sur le sujet, enfin pas pour finir, mais pour poursuivre sur le sujet des taxes, on abordait la question de cette flat tax qui est à 31,4%. Donc dans notre exemple ici, c'était je suis un dirigeant, j'ai une holding, je me distribue des dividendes et donc potentiellement je suis taxé à la flat tax à 31,4%. À ces 31,4%, l'administration fiscale, elle a cessé de rajouter des impositions. Qu'est-ce que tu peux nous dire par rapport à ça et jusqu'où peut monter la note, en fait?
2: Alors, la note, elle peut monter assez haut, puisque on rappelle qu'en fiscalité, il y a un barème progressif, mais il y a aussi des barèmes, des taux forfaitaires. Là, la flat tax, c'est un taux forfaitaire de 31,4%. Pourtant, il y a quelques années en arrière, maintenant plus d'une quinzaine d'années, a été instituée la contribution exceptionnelle sur les hauts revenus, elle devait être exceptionnelle, elle est devenue pérenne. Donc là, on parle de très hauts revenus, hein, au-delà de 500 000 euros par an, et la fraction qui dépasse ces 500 000 euros va être taxée à 3%. Donc on passe, on n'est plus à 31,4%, on va être à 34,4%. Et voire même 35%, puisque le taux passe à 4% au-delà d'un million de revenus annuels. Donc ce sont des sommes qui ne parlent pas à tous les Français, évidemment, et ça reste une niche de contribuables, mais il y en a. Et puis, toujours est-il que le taux de 31,4%, il est en vigueur depuis cette année, mais globalement, avant, quand on était à 30%, on a assisté à certains abus. C'est-à-dire qu'on a des contribuables volontaires et imaginatifs qui vont jusqu'au bout de la littérature et de l'application stricte du texte, et qui finissaient par ne se payer qu'en dividendes, par exemple. Ce qui fait qu'ils ne payaient plus de charges sociales. Alors, c'est peut-être viable pour quelqu'un qui a déjà cotisé à la retraite. Pour quelqu'un qui ne l'a pas cotisé, c'est une très mauvaise idée, même s'il peut y avoir un arbitrage intéressant à faire. Et on se retrouvait dans des situations particulièrement favorables pour ces gens-là, puisque vous aviez un dirigeant qui payait grosso modo 12,8% d'impôts plus 18,6% de contributions sociales. Et globalement, son million d'euros à l'impôt sur le revenu seul, c'était 12,8%. Et là, c'était insoutenable pour le législateur et pour l'opinion publique en grande partie. Et depuis l'année dernière, il y a une taxe qui a été instituée qui s'appelle maintenant la contribution différentielle sur les hauts revenus et qui vise à taxer les contribuables les plus fortunés à un taux minimum d'imposition de 20%. Donc en fait, c'est un bouclier fiscal, entre guillemets, mais dans l'autre sens. C'est pour l'État lui permettre de s'assurer d'avoir au moins 20% de rendement sur les revenus des plus fortunés. Et je parle des plus fortunés qui gagnent plus de 500 000 euros par an.
1: Okay, donc ce qui nous ferait 20 plus 18,6, 38,6 au maximum à peu près.
2: C'est ça. Sur lequel tu peux rajouter l'impôt sur la fortune immobilière si jamais tu détiens des biens immobiliers.
1: Ça c'est parce que j'ai dit que j'allais m'acheter mon appartement à Saint-Tropez ou ma maison à Saint-Tropez. Donc effectivement, malgré c'est cette fiscalité qui peut être, j'ai envie de dire, dissuasive, qui peut avoir envie de fauter, ou qui peut être pousse au crime, puisque si vous avez évidemment envie de vous distribuer des dividendes de votre holding, vous pourriez être taxé à 38,6%. J'ai bien dit « pourrait », puisqu'évidemment, à ce moment-là, il faut faire un vrai calcul et il faut se poser les vraies questions. C'est pas pour autant qu'il faut encapsuler dans la holding des actifs d'usage comme une Ferrari, un appartement à Saint-Tropez, parce que effectivement, à côté, vous pouvez vous retrouver avec une taxe qui arriverait de l'autre côté. Et c'est d'ailleurs l'objet de cette présentation. Quelle est cette taxe, justement, et comment elle se fonctionne? Puisque si d'un côté, j'ai envie d'économiser 38,6 sur le montant de ma distribution de dividendes, mais que de l'autre côté, je me fais taxer deux ou trois fois plus, finalement, j'ai peut-être intérêt à bien respecter la loi et être bien sur le fil. Alors du coup, qu'est-ce que c'est cette fameuse loi, Jean?
2: Alors, c'est la loi de finances pour 2026 qui a instauré une taxe dite sur les holdings patrimoniales et qui vise justement à réprimer les abus ou à minima à les dissuader. Le constat, il est assez clair, on en a entendu parler toute l'année dernière, la taxe Zucman, la taxation des gros patrimoines, il faut aller prendre l'argent là où il est, c'est-à-dire globalement chez les gros patrimoines, sans pour autant leur ôter toute contribution volontaire à l'impôt. Le constat, il est aussi clair, c'est que quelques-uns ont abusé du système et se sont retrouvés donc avec une fiscalité particulièrement abordable. Ce qui n'a pas plu aux autorités, et là le législateur, poussé par l'opinion publique, a bien dû se poser une question: qu'est-ce que je peux faire? Il avait tenté d'instaurer des contributions personnelles aux contribuables aisés, ça a été rejeté, et là il fait le choix de taxer directement les entreprises qui détiendraient du patrimoine. Alors de quoi on parle? On parle de sociétés à l'IS uniquement, hein, parce que si la société n'est pas à l'impôt sur les sociétés, ses revenus sont appréhendés directement par le dirigeant et taxés à l'impôt sur le revenu, donc la question ne se pose pas. Mais on parle de holdings dites patrimoniales dans lesquelles il peut y avoir une maison à Saint-Tropez, un domaine de chasse, un bateau de plaisance. Des choses qui ne sont pas, a priori, faites pour être dans une société si elles ne sont pas exploitées commercialement ou si elles n'ont pas une vocation patrimoniale de transmission. Et là, le législateur intervient et nous dit désormais, vous allez avoir potentiellement une taxe qui va être tellement forte que vous n'aurez plus intérêt à faire ce genre d'organisation patrimoniale. Et l'idée, j'insiste, c'est la dissuasion, pour la simple et bonne raison qu'au départ, on est passé d'une taxe qui devait taxer tous les actifs des sociétés, y compris les liquidités, la trésorerie excédentaire ou autre, à une taxe qui vise plus que les biens somptuaires, on reviendra sur la définition des biens somptuaires, et dont le taux, par contre, n'est plus de 2% comme dans le projet initial, mais de 20%. Ça veut dire que si j'ai une maison dont je me réserve l'usage gratuit dans une société à l'IS, Cette maison, j'achète 1 million d'euros, je paye 200 000 euros de taxes par an.
1: À ce prix-là, il aurait peut-être mieux valu sortir 1 million d'euros de distribution de dividendes et l'utiliser librement à titre personnel plutôt que payer 200 000 euros par an en plus.
2: Par an, ça veut dire que tu payes ta maison tous les 5 ans en impôts. Donc c'est dissuasif et c'est clairement la volonté du législateur. La question c'est que c'est bien pour ceux qui voulaient le faire et qui sont prévenus qu'il ne faudra pas le faire de cette façon-là et qu'il ne faudra pas utiliser l'argent de la société à des fins personnelles, c'est une évidence, on le répète. Ça nécessite pour ceux qui auraient structuré leur patrimoine d'une façon différente en incluant dans la valeur de leurs actifs des biens qui ne sont pas vraiment exploités commercialement ou dont la justification d'exploitation commerciale est délicate à apporter, ça leur impose de se poser les bonnes questions sur que faire par la suite.
1: Écoutez, Jean, si tu le veux bien, on va prendre une petite pause musicale. Enfin, on va prendre une pause musicale. Et puis, on va revenir après la pause sur qu'est-ce qu'il faudrait faire pour justement rétablir une situation qui pourrait ne pas être adaptée au contexte fiscal actuel. Donc, je vous propose d'écouter une pause musicale, enfin, de prendre une pause musicale et de revenir après celle-ci. À tout à l'heure.

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2: De retour après une pause musicale sur Radio Grand Lac 92.1, nous sommes toujours avec Jean Poncé, avocat associé du cabinet Quadrature, et nous parlons toujours de cette fameuse taxe sur les biens somptuaires. Et après avoir échangé sur l'intérêt d'acheter par ma holding une Ferrari, nous revenons sur les ondes. Alors Jean, on a parlé succinctement de cette taxe, sur toutes ses implications. Mais avant de voir comment finalement rentrer dans les clous, comment faire en sorte que soit on l'évite, soit simplement rétablisse une situation, peut-être revenir plus en détail sur les principales caractéristiques de cette taxe, à qui elle s'adresse, sur quel type de bien, et puis quelles sont ses principales caractéristiques, si tu le veux bien.
3: Avec plaisir. Bah, écoute, comme souvent en fiscalité, le diable se cache dans les détails. Puisque, on l'a dit tout à l'heure, pour être passible de cette taxe, la société, ça doit être une société à l'impôt sur les sociétés, d'accord ? Ça, c'est le premier élément à prendre en compte. Les sociétés translucides ou transparentes sont exclues de la taxe, puisque leurs revenus sont imposés à titre personnel. Mais il y a trois conditions cumulatives, au-delà du fait d'être à l'IS. La première, c'est que les actifs totaux, sans déduction de dette, sauf exception, doivent être supérieurs à 5 millions d'euros. Donc déjà, ça parle des holdings qui sont de taille moyenne ou supérieure, et cette valeur de 5 millions d'euros, elle va être appréciée à la date de clôture de l'exercice. Attention, on parle bien de l'intégralité du bilan. On ne parle pas d'une holding qui détiendrait uniquement pour 5 millions de biens somptuaires, c'est la totalité des actifs. Si j'ai une société qui a 4,8 millions de valeur de titre opérationnel en dessous, donc de valeur de filiale consacrée à l'activité d'exploitation, mais que j'y loge un appartement à 300 000 euros, j'ai 5,1 millions d'actifs, je suis donc dans le champ de la taxe.
2: Alors du coup, juste une question qui me vient, parce que on a effectivement toujours des petits malins ou des gens qui aiment être au plus proche et au cordeau de cette fiscalité. Comment je valorise parce que du coup, ça va être sur la base d'un bilan comptable ou ça va être sur la base d'une valorisation extérieure? Est-ce que l'administration fiscale peut dire, bah, vous avez déclaré 3 millions d'euros de valeur de total de bilan, mais moi, je considère que vous avez sous-valorisé telle participation, que vous avez sous-valorisé telle machine-outil. Et du coup, ce n'est pas 3 millions d'euros, mais 5 millions d'euros. Et je vous fais passer au niveau du seuil de cette taxe.
3: Alors, ben, comme toujours en fiscalité, c'est la valeur vénale qui prime. Donc, un immeuble que j'ai acheté 100 000 euros en 1980, qui en vaut aujourd'hui 3,5 millions, on va prendre la valeur réactualisée d'aujourd'hui de 3,5 millions. Et là-dessus, l'administration, elle dispose d'un pouvoir de contrôle, puisqu'elle a la capacité de remplacer une valeur déclarée par la juste valeur.
2: D'accord, donc il faut être au plus juste de la valeur réelle, et même si la plaquette comptable venait à déclarer une valeur inférieure pour plein de raisons, qui pourraient être des questions de comptabilité ou simplement de déclaration. Et puis je te laisse continuer, si tu le veux bien.
3: Merci. Donc le seuil s'apprécie structure par structure, c'est là la particularité du texte, c'est-à-dire qu'on apprécie la valeur de 5 millions d'euros, non pas en consolidant la valeur des actifs de la société et celle de ses filiales, mais uniquement société par société. Ça va exposer, je pense, certains contribuables à l'idée de fragmenter leur détention capitalistique et leurs actifs au travers de différentes structures. Attention à l'abus de droit fiscal, attention à la solution que retiendra l'administration si jamais elle trouve qu'une réorganisation aurait été faite en ce sens. Ça, c'est la première condition, c'est des actifs totaux d'un montant minimum de 5 millions d'euros. Ensuite, il faut que cette société, elle soit contrôlée par une personne physique qui en détienne le contrôle. Le contrôle, c'est soit 50% du capital, donc des droits de vote et des droits financiers, soit alors un contrôle de fait, statutaire ou dans le cadre d'un pacte d'associés. La particularité, c'est qu'on dit 50% par une personne physique, mais en réalité, la personne physique, elle se rapproche plus d'un foyer, puisque on va prendre en compte la participation que tu détiens à titre personnel, mais aussi celle de ton partenaire de PACS, de ton concubin, de ton épouse, de tes frères et sœurs, de tes parents, de tes enfants. Donc l'idée, c'est, si je crée une société pour acheter une maison de vacances avec mes deux frères, que je n'ai pas d'ailleurs, eh bien, trois frères qui détiendraient ensemble une société, ils sont en dessous du seuil de 50%, et pourtant, eh bien, ils sont considérés comme une personne physique, et donc la société est soumise à la taxe. Donc deuxième condition, détention par une personne physique, au moins 50% avec cette extension très large de la définition de la personne physique.
2: Et du coup, si puisque du coup, il faut que cette société soit détenue à au moins à 50% par une personne physique. Si j'ai ma holding qui possède du cash, qui a toute une série de filiales, et que j'achète ma Ferrari ou mon appartement à Saint-Tropez, non pas au niveau de ma holding, mais je fais redescendre la trésorerie sur filiale 1, filiale 2 qui est en dessous. Du coup, là, in fine, la filiale qui achèterait l'appartement à Saint-Tropez ou la Ferrari ne serait pas possédée à 50% par une personne physique en direct.
3: Non, mais c'est là où le diable se cache dans les détails en fiscalité, c'est que la détention peut être directe ou indirecte. Et donc, on ira regarder si la sous-filiale qui détient cette Ferrari a une valeur totale d'actifs supérieure à 5 millions d'euros, que indirectement tu la détiens bien à plus de 50%, et donc si cette Ferrari n'est pas affectée à de la location commerciale, alors elle sera passible de la taxe.
2: Et ça veut dire que, par exemple, dans ma holding, moi je possède 20%, et 80% est détenu par, par exemple, le fonds d'investissement américain KKR. Et que dans cette holding-là, on achète une Ferrari.
3: Alors, je serais très surpris que des Américains tolèrent que tu achètes une Ferrari via une société dans laquelle ils sont investisseurs. Mais si c'était le cas, tu ne la détiens pas à plus de 20%, à plus de 50% par l'intermédiaire d'une personne physique et la Ferrari ne serait pas soumise à la taxe. Elle s'expose néanmoins aux traditionnelles règles fiscales, à l'acte anormal de gestion, à l'abus de biens social, à l'avantage en nature, et ainsi de suite.
2: Ok. Donc on est. Ce que ça veut dire, c'est qu'à partir du moment où l'autre personne qui va être au capital ou les autres personnes qui vont être au capital ne sont pas par personne interposée moi-même, parce que ça pourrait très bien moi qui possède 20% du capital et une autre holding qui en posséderait 80% que je contrôlerais avec mes frères et sœurs que je n'ai pas, si je reprends ton expression. À partir de ce moment-là, potentiellement, ça serait possible, mais ça pose des questions de gouvernance et d'organisation économique. Ok, très clair.
3: Dernière question, comme le texte vise à taxer des actifs non commerciaux, eh bien il vise les sociétés à l'IS détenues à plus de 50% par des personnes physiques, mais dont les revenus passifs représentent plus de 50% du total des autres revenus. Ça veut dire quoi ? Ça veut dire que si vous avez une société qui n'encaisse principalement que des dividendes, des intérêts de compte courant, des redevances de licence, des droits d'auteur, des loyers, etc., ce qu'on appelle les revenus passifs, ils sont limitativement énumérés par le texte, eh bien, si ces revenus passifs représentent plus de 50% du total des autres revenus, vous êtes dans le champ de la taxe. Les trois conditions sont cumulatives.
2: D'accord. Et ça veut dire que si ma holding s'achète un appartement à Saint-Tropez, mais que parallèlement, avec cette holding, je vends des formations pour devenir riche avec du codage sur Python ou avec, je ne sais pas, des bonnes pratiques sur des investissements financiers ou autres, ça veut dire que potentiellement, si je réalise du chiffre d'affaires sur ma holding, ça peut me permettre de ne pas rentrer dans ce cadre-là.
3: Tout à fait. Et ça sera un des axes, peut-être, d'amélioration de la structuration de l'entreprise, si jamais on devait rentrer dans le champ de la taxe et qu'on voulait y échapper.
2: Eh bien, ça tombe bien. Parlons-en, parce que j'ai fait une bêtise, Jean. J'ai vendu ma boîte l'année dernière. J'ai touché 6 millions. Je me suis acheté un appartement à Saint-Tropez par ma holding. Parce que, évidemment, avant, j'avais écouté tes formations, puis je t'avais bien écouté. Tu m'avais dit, apporte tes titres à une holding avant la session. Ben, je me suis exécuté et je me suis arrêté là au moment de t'écouter. Puisque du coup, j'ai vendu ma boîte, j'ai 6 millions d'euros net d'impôts dans ma holding. Je me suis acheté un appart à Saint-Tropez. Et là, du coup, avec ce que tu viens de me dire, je t'avoue que j'ai un peu peur. Comment on peut s'en sortir, Jean ?
3: Eh bien, écoute, on va y revenir juste un petit peu après. Avant ça, parce qu'on parle beaucoup de voitures et d'immobilier, mais je voulais quand même rappeler qu'il y a un ensemble de biens. Donc les biens somptuaires, hein, c'est des véhicules de tourisme, la voiture, les bateaux, les yachts, les avions, les hélicoptères, les chevaux de course, l'alcool, le vin. Bref, tout ce qui a priori ne rentre pas dans le cadre d'une société traditionnelle.
2: Les bijoux et les métaux précieux.
3: Exactement, les chevaux de course. Et le plus inquiétant, c'est les dépenses destinées à la chasse ou à la pêche non commerciale, puisque on sait qu'en France, on a des dispositifs qui sont a priori favorables sur la protection des forêts, puisqu'on encourage les gens à avoir de la forêt, mais que ces forêts, ben, pour être exploitées et pour être vivables, il faut réguler la population animale et donc la chasse. Et ça pose une vraie question pour tous les gens qui ont acheté, dans un souci de protection de l'environnement, des forêts via leur holding. Ça, c'était le premier point sur les bons somptuaires. L'immobilier de jouissance, on en a parlé. C'est le bien dont je me réserve l'usage gratuit ou pour lequel je ne paye pas un loyer suffisant. Et évidemment, ces biens, ils peuvent être affectés à la fois à une activité professionnelle et à la fois à une activité personnelle. Et dans ce cas-là, il y a un prorata qui est fait sur la taxe. Donc maintenant, si je t'ai bien écouté, parce que j'entends que le temps passe. Si jamais tu as acheté cette villa à Saint-Tropez via ta holding qui rentre dans le champ de la taxe, puisqu'elle elle remplit toutes les conditions, comment faire pour s'en sortir? Alors, il n'y a pas de solution miracle. Il n'y a pas de solution miracle, hélas, mais il y a des solutions. Le premier, c'est de se dire, finalement, cette maison que j'ai achetée via ma holding, est-ce que je ne ferais pas mieux de la racheter à ma holding et de me la sortir à titre personnel? Alors, ça a un coût. Ça a un coût, puisqu'on peut distribuer en nature un immeuble. On peut racheter...
2: 31,4 du coup.
3: 31,4. 31,4 versus 20% par an, 31,4 une seule fois.
2: 31,4 ou plus si affinité d'ailleurs.
3: Oui, ou plus si affinité, mais voilà. Donc dans cette... Alors ça nécessite soit d'avoir le cash à titre personnel pour acheter, soit de se la distribuer en dividende. Mais pour ça, il faut avoir des capitaux propres importants, parce qu'il faut avoir des réserves distribuables. Mais c'est une première approche avec, donc, comme tu l'as dit, 31,4 points, mais j'insiste, une seule fois versus 20% à vie. Ensuite, la deuxième solution, c'est tout simplement de rentrer dans les clous et de payer un loyer. Tu disposes d'un bien, tu as la jouissance gratuite ou à un prix modéré jusqu'ici, eh bien ce n'est plus tenable, ce n'est plus vivable. Le législateur, par cette voie, il entend te faire payer un juste prix. C'est une solution court terme, et encore une fois, tu vas te poser la question, est-ce que j'ai bien fait d'acheter cette maison via ma société parce que je ne voulais pas payer d'impôt à un moment, alors qu'à vie, pour l'utiliser, je vais payer un loyer.
2: Il y a un peu la réponse dans ta question quand même.
3: Oui, en fait, tous les avocats fiscalistes, hormis pour des structurations patrimoniales de détention de biens familiaux qui sont vraiment attachés et qu'on ne veut pas voir se disperser, déconseillent la société à l'IS pour une résidence personnelle. Donc c'est pas une nouveauté non plus, mais certains clients n'ont pas le choix, soit parce qu'ils n'ont pas de cash à titre perso, soit parce qu'ils veulent pas payer la fiscalité. Mais ça, c'est leur affaire et c'est bien l'objet de ce texte. Une autre solution, ça va être de se dire finalement ma holding qui était purement patrimoniale, est-ce que je peux pas générer de l'activité opérationnelle? Donc soit ta Ferrari que tu voulais t'acheter en disant oui, mais je la louerai de temps en temps, donc c'est bien dans l'objet de la société, c'est dans l'intérêt de la société, et bien finalement on a constaté depuis 2-3 ans que c'est ton bébé et que tu veux pas la louer, là tu vas être obligé de la louer le week-end, et tu vas être obligé de payer un loyer de marché, j'insiste, pour pouvoir l'utiliser la semaine. Alors après, on peut aussi réfléchir à une solution qui viserait à se séparer de certains actifs qui sont non essentiels. T'as fait le choix d'investir massivement dans l'immobilier pendant X années, et peut-être que finalement, c'était pas une bonne stratégie à long terme, et que tu ferais mieux de recentrer tes actifs, de les vendre, et puis de recentrer tes actifs sur d'autres actifs non taxables, comme des liquidités ou des placements financiers. L'objectif, de toute façon, ça va être quoi? Ça va être soit de sortir des actifs, soit de les affecter à une activité réelle, soit de payer un loyer de marché. Mais globalement, et c'est bien l'esprit du texte, puisque le rendement budgétaire de la première version du texte, qui visait toutes les liquidités également, c'était 1 milliard d'euros. Aujourd'hui, on sait qu'on aura un rendement maximum de 100 millions d'euros. Le taux de 20% qui paraît disproportionné, il est dissuasif. Et je pense que le législateur, il a atteint son objectif, puisqu'il pousse les chefs d'entreprise, les dirigeants, les contribuables fortunés, à s'interroger sur la structuration de leur patrimoine, et à se réinterroger sur ce qu'ils ont fait par le passé et voir quelle stratégie on adopte pour l'avenir.
2: En tout cas, il y a des options et des options qui existent pour justement soit d'entrée de jeu, dès la structuration, se positionner positivement sur ces acquisitions, soit pouvoir les réorienter. Et finalement, quelque part, ce que tu disais, si on devait retenir, alors on pourrait retenir plein de choses de ce que tu viens de dire, parce que tout était très intéressant, mais certains vont peut-être être amenés à vendre et à disposer certains actifs immobiliers ou autres pour les recentrer sur le financier qui, rappelons-le, avec cette taxe sur les holdings, n'est pas du tout touchée. Et donc, votre portefeuille d'actions Air Liquide, votre portefeuille d'actions Exxon, entre parenthèses, ceci n'est pas un conseil en investissement, c'est juste des mentions illustratives. Effectivement, eux ne sont pas affectés par ces éléments-là, oui. Et vont peut-être bénéficier aussi de ces flux.
3: Tout à fait. Moi, je ne donnerai que deux conseils. Le premier, vérifier si on est ou pas dans le champ de la taxe. Et si on est dans le champ de cette taxe, alors à ce moment-là, eh bien, se renseigner pour savoir comment faire pour en sortir ou pour limiter son montant avant d'être rattrapé par la patrouille et de devoir payer une grosse note à la fin.
2: Et en termes de calendrier, comment ça se passe sur cette taxe? C'est-à-dire à quel moment est constatée et à quel moment elle doit être payée du coup?
3: Alors, on l'a dit, dans le cas d'une société française, il y a une particularité avec les biens détenus par des holdings étrangères, par des résidents fiscaux français, mais pour une société française, elle est payée par la société en même temps que son impôt sur les sociétés.
2: D'accord.
3: Là, on va la déclarer au titre des biens détenus au 31-12-2026. 20% de la valeur des biens non affectés à l'opérationnel, taxe non déductible, donc tu repayes de l'IS sur la taxe, et tout ça, tu le liquides ben, de la même façon que l'IS en 2027.
2: D'accord, donc ça, c'est à payer effectivement au moment de l'impôt sur les sociétés, il n'y a pas un calendrier spécifique autre.
3: Non. Et tout ça pour dire qu'il y a une petite urgence, parce qu'au 31 décembre 2026, il faudra qu'on dresse la liste dans les holdings des biens, et il sera trop tard pour pouvoir les réaffecter ou les gérer différemment.
2: Donc profitez de cet été pour se poser les bonnes questions. Et évidemment, pour les agents immobiliers à Saint-Tropez ou à Courchevel, ou pour nos amis concessionnaires de Ferrari, gardez le sourire. Jean Poncet a des options pour continuer à ce que vos clients achètent et investissent dans ces biens somptuaires. Merci beaucoup pour cet échange, Jean. Très sympathique de ta part d'être venu de Lyon, puisque tu es avocat associé du cabinet Quadrature à Lyon. Donc merci d'être venu nous voir à Aix-les-Bains et de continuer et de perpétrer cette tradition de faire intervenir des conseils pertinents, performants et qui viennent à apporter un éclairage à notre communauté d'auditrices et auditeurs. C'était la dernière émission radio avant cette pause estivale et je vous propose de nous quitter sur ces mots et je vous dis à très vite à la rentrée.
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2: Bonjour chers auditeurs, ravie de vous retrouver pour cette dernière émission avant la pause estivale. Alors bienvenue sur... Dans l'émission La Nature et vous, un moment pour découvrir et s'émerveiller autour de la nature. C'est un moment aussi pour découvrir les bienfaits de la nature sur notre santé, ses mystères et ses interactions. Et depuis la nuit des temps, la nature nous inspire et nous émerveille. Mais alors comment sommes-nous en lien, en interaction avec le vivant autour de nous? Pour en parler aujourd'hui, nous sommes avec Pierre-Emmanuel Martin. Bonjour Pierre-Emmanuel.
3: Bonjour. Bonjour Sandrine.
2: Je vais vous le présenter dans quelques instants. Il y a dans la nature certaines plantes qui transforment les habitudes d'une société et qui rassemblent. Elles font aussi parfois débat, voire elles peuvent être même interdites car elles pourraient être source de révolte. Elles procurent également des bienfaits, mais également peuvent occasionner des dépendances. Connue depuis la préhistoire, une certaine plante a voyagé au fil des siècles et aujourd'hui est devenue une boisson incontournable de notre société. Alors partons à la découverte du café. Et c'est pour ça que nous sommes en direct ici dans les studios avec Pierre-Emmanuel Martin. Pierre-Emmanuel Martin, vous êtes artisan torréfacteur. Vous avez fondé il y a 10 ans Café des Alpes. Vous êtes basé à Chambéry. Avec le choix, et je pense que c'est important de le souligner, avec le choix de travailler avec des petites coopératives et même des achats en direct, parfois avec certains producteurs. Et vous avez passé une première partie de vie dans l'agroalimentaire, dont 10 ans justement dans l'univers du café. Et vous êtes un passionné et un homme généreux, tant dans vos partages que dans vos actions. Vous avez été entre autres partenaire justement du premier forum international de l'intelligence du vivant. Et ce partenariat a permis d'offrir à nos participants votre café. Et l'idée aussi d'un écosystème, c'est de pouvoir offrir. Et comme vous nous l'avez offert pendant ce forum, on a pu également l'offrir. Donc encore merci. Et une de vos valeurs est justement ce lien à la nature, c'est ce respect. Car ce que vous m'avez partagé, c'est que la nature, pour vous, c'est la nature qui nourrit. En effet, vous êtes issu de, dans vos origines, vos grands-parents, d'un côté, c'était une famille d'agriculteurs près de Grenoble, et de l'autre côté, plutôt en Bourgogne, qui cultivait la vigne. Donc, justement, vous avez grandi avec ce lien à la nature qui nourrit, et finalement, dans la lignée, ça arrive au café. Alors, que signifie pour vous la nature? Que représente-t-elle?
3: En cette période, je dirais compliquée, avec ces canicules à répétition, on va dire que la nature, c'est là où on se rend compte de son importance, tant d'un point de vue de protection, puisqu'aujourd'hui, on nous parle de replanter des arbres, de créer des îlots de fraîcheur, de créer des choses à partir de la nature pour mieux nous protéger de la chaleur. Et on se rend compte que c'est elle finalement qui va nous permettre de mieux passer ces épisodes compliqués. Et puis la nature est nourricière, hein, et moi j'en suis le premier convaincu de par mes origines, et puis aussi aujourd'hui je travaille en effet dans le café, et sans la nature, sans l'arbre à café, point de café à boire, point de café en tasse, voilà.
2: Merci. Alors justement, parce que le café, ça quand même, on le boit, c'est très social, etc. Mais d'où vient le café? Parce qu'il y a toute une histoire, ça date quand même de la

0: très vieux. Et après, pour être rapide, bah, le café a évolué au cours des temps. Comme beaucoup de choses, c'est souvent le fait de découvertes impromptues, d'une graine qu'on met à chauffer. Et on se rend compte que finalement, ça peut donner une boisson un peu énergisante, un peu énervante. Et puis, c'est de là où démarre un peu l'histoire du café, qui a vraiment démarré finalement, on va dire, au XVIe siècle, avec un vrai développement au niveau de ce qu'on appelait à l'époque l'Arabie heureuse, qui aujourd'hui représenterait le Yémen. Et c'est eux, Yémen et aujourd'hui Arabie Saoudite, c'est eux qui ont été les précurseurs à la préparation du café et qui ont créé les premiers vrais cafés, lieux de vie où les gens se rencontraient et buvaient du café. Et après, bah c'est l'histoire hein, qu'on connaît tous avec le développement des colonies, les premiers échanges internationaux par le biais des bateaux, par le biais de des explorateurs, des découvreurs qui ont ramené entre autres les graines de café en Europe, en France en particulier, puisque la France est un des pionniers du développement du café dans le monde finalement, puisque on a eu les premiers caféiers sur l'île de Bourbon, l'île de la Réunion, et les premiers caféiers ont été plantés à l'orangerie, si je ne me gourre pas, à Versailles. Et c'est là qu'on a développé les premiers plants de caféiers. Et après, on s'est rendu compte que bah, ça ne pouvait pas pousser et vivre sous nos latitudes. Donc, ça a été mis dans les bateaux et, entre guillemets, exporté sur les colonies, entre autres Martinique, Guadeloupe, Guyane. Et de ce fait, les Hollandais, comme les Anglais, ont fait la même chose, de par les échanges qu'il y avait entre les pays d'Europe, même s'il y avait beaucoup de guerres à l'époque, il y avait aussi beaucoup d'échanges. Et c'est comme ça que le café, finalement, s'est développé mondialement.
1: Et puis, comme vous disiez, voilà, dans l'Arabie heureuse, c'est là où il y a eu les premiers cafés. Ouais. Et en introduction, je précisais qu'il y avait des fois des... Ça permettait de réunir les gens.
0: Tout à fait.
1: Mais ça a pu créer quelques conflits aussi, puisque quand les gens peuvent se réunir, ils peuvent échanger et voilà, ils peuvent aussi ne pas être d'accord avec ce qui se passe au niveau du pays.
0: Oui.
1: Est-ce que vous avez des histoires là-dessus ou pas?
0: Alors, pas spécialement, mais on peut dire que oui, le café, dès le début, a été finalement une boisson de convivialité. Et alors après, je pense pas que le café finalement ait été source. Enfin, pour moi, il n'y a pas eu vraiment de conflit. Le café est resté un produit finalement de commerce et de développement pour beaucoup de pays finalement, parce que en fait, c'est toute la ceinture tropicale où on va cultiver le café. Donc ça va de l'Indonésie en passant par même maintenant, on trouve des cafés en Thaïlande, Myanmar. Ex-Birmanie. On a même la Chine qui se met à planter des caféiers. Bon, ça, c'est aussi lié, malheureusement, au réchauffement climatique. Mais donc, toute la bande tropicale, l'Inde, et puis bien sûr, tous les pays d'Afrique, la ceinture tropicale, et après, bah, tout ce qui est Amérique centrale et Amérique latine.
1: D'accord. D'où alors, voilà, parce qu'après, il y a les noms des cafés, enfin, le choix de certains cafés, on parle du café Arabica, etc. Donc, ça vient à chaque fois du lieu de plantation, comme le café du Guatemala ou le café du Mexique. C'est comme une vigne, finalement, il y a un terroir. Quels vont être.
0: Donc, c'est là où on rejoint le côté nature, c'est-à-dire que le café, l'arbre à café, déjà à la base, il y a beaucoup de variétés différentes. On va dire qu'il y a eu deux grandes variétés, bah, c'est l'Arabica et le Robusta, qui vont se différencier par leur génétique. Et cette génétique va faire que l'Arabica pousse en général au-delà de 900 mètres d'altitude, jusqu'à plus de 2800 mètres sur les plateaux éthiopiens. Et le Robusta, lui, comme son nom l'indique, est une espèce avec un ADN beaucoup plus robuste, qui est beaucoup plus résistant aux maladies et qui va pousser du niveau de la mer jusqu'à à peu près 800-900 mètres d'altitude. C'est pour ça qu'on retrouve beaucoup de Robusta sur les pays africains, sur l'Inde, sur les pays qui ont moins de... Alors attention, l'Inde a aussi des sommets dans l'Himalaya, mais pour le coup, c'est pas des régions où on va pouvoir planter le café, parce qu'après, il faut aussi une zone thermique, c'est-à-dire une humidité à peu près de 70% toute l'année, et des températures qui oscillent entre 10-15 degrés jusqu'à 35 degrés. Voilà. Et donc, le café est aussi lié à la nature, parce qu'en effet, bah, comme toute plante, le café a besoin d'un terroir, a besoin d'air et a besoin d'eau. Puisque 60% de la plante à café, du café cru, en

0: faite est faite à 60% d'eau. Et le café qu'on va boire, bah, c'est 98% d'eau. Voilà. Et après, bah, l'air et le terroir, un peu comme la vigne, finalement, vont être très importants puisque bah, l'air, l'altitude, va jouer sur le développement des graines, va jouer sur l'enrichissement de la graine. Et le terroir, bah, le terrain va être très important aussi et ça va donner des graines complètement différentes, avec des arômes complètement différents, des intensités complètement différentes.
1: Et alors comment, parce que c'est vrai qu'il y en a qui sont plus acides ou plus amers que d'autres, d'autres qui sont plus ronds, enfin voilà, comme le vin hein, d'ailleurs, mais et alors suivant les provenances, lesquelles vont être plus comme ci ou plus comme ça, ou est-ce que dans un même pays, en plus, ça peut aussi dépendre du lieu où il pousse?
0: Alors ce qui est sûr, c'est que c'est la variété arabica. La grande famille arabica, c'est là où on va trouver le plus d'arômes différents et le plus d'intensités différentes, à savoir que l'arabica, par contre, c'est le café le moins caféiné. C'est-à-dire qu'on a des taux de caféine qui vont de 0,5 à 1,5%. C'est très faible. Alors que le robusta, à l'inverse, lui, c'est un café où on va avoir des bases aromatiques très restreintes. On a souvent l'amertume, le côté un peu terreux, voilà, et surtout un taux de caféine qui est le double, voire le triple de l'arabica, voire plus sur certaines graines. Donc c'est dans l'arabica où on va avoir toutes les différences aromatiques. Donc les différences aromatiques vont se faire soit sur la variété, c'est-à-dire que c'est l'ADN de la graine, l'ADN de l'arbre, qui vont déterminer que certains cafés vont être peut-être plus acides, plus ronds, plus intenses, moins intenses. Et puis aujourd'hui, on va dire merci aussi aux avancées technologiques, aux recherches qui vont aussi permettre de faire des hybridations, alors qui peuvent être naturelles ou créées. Pourquoi ? Pour justement aller chercher des produits plus adaptés à la consommation, pour chercher des produits plus équilibrés. Parce que c'est vrai qu'il y a certains cafés, je dirais, si on buvait un café sur certaines spécialités, peut-être que gustativement, les gens ne seraient pas très satisfaits. Parce que c'est une spécialité qui est comme ça, qui est très acide ou plus amère, voilà. Donc après, la recherche a aussi apporté beaucoup dans les hybridations, dans les mélanges. Et ce qui fait aujourd'hui qu'on a une multitude de variétés de cafés. Et puis bien sûr, après, le terroir va jouer. Parce qu'un café d'altitude, comme en Éthiopie, on va avoir aussi une pousse de graines qui va être plus lente, qui va être plus dense, qui va être, par exemple, pour moi, torréfacteur, plus compliqué à cuire qu'un café qui vient du Brésil, par exemple, où on a des altitudes plus basses, qui va être beaucoup plus, café du Brésil, beaucoup plus consensuel, des notes aromatiques, je dirais, moins variées. Alors que sur les cafés d'Éthiopie, on va avoir des notes aromatiques complètement différentes d'une région à l'autre, liées au terroir, liées au sol, liées à l'altitude. Donc c'est assez... Et bien sûr, liées à la variété de l'arbre, bien sûr.
1: Et alors, quand en tant que torréfacteur, quand vous récupérez les... On appelle ça comme des cerises? Les cerises de café,
0: donc, c'est ce que j'ai lu. Le caféier, en fait, c'est un arbre qui va créer en fait des espèces de grappes de cerises. Alors ça ressemble à des grappes de raisin, mais c'est des grappes. En fait, le fruit ressemble plus à une cerise. Et c'est ce fruit, en fait, on va récupérer la graine de ce fruit. Donc il y a, selon les pays, le fruit va être utilisé à des buts de compost, mais malheureusement c'est un fruit qui sert pas à la consommation humaine, parce qu'il a pas de vertu particulière. Donc il va surtout servir à du compost, où souvent malheureusement il va être jeté, puisque le but c'est de récupérer la graine. Donc après, quand on récolte le café, soit on le récolte mécaniquement, c'est-à-dire que c'est des machines qui passent au milieu des arbres, qui récoltent toutes les cerises, mûres, pas mûres. Elles sont mises dans des systèmes qui, là aussi, mécaniquement, vont dépulper, enlever le fruit, garder la graine, la laver, la sécher et la faire partir dans les sacs de toile de jute qu'on connaît tous. Et ça va partir à l'export. Après, par exemple, moi, je vais plutôt travailler avec justement des coopératives où là, la récolte va être manuelle. Donc, gain en termes de qualité, parce qu'on ne va récolter que les fruits mûrs, et les préparations vont pas être, peuvent être mécaniques, mais souvent sont manuelles aussi, c'est-à-dire qu'on va, alors si c'est des pays qui ont beaucoup d'eau, on va faire tremper les cerises de café dans l'eau, et on va laisser pourrir le fruit pendant quelques jours, et on va récupérer la graine, la laver, la rincer, la sécher, la re-rincer, selon le niveau de qualité qu'on veut obtenir, avec entre-temps beaucoup de petites mains hein, qui travaillent à ça et qui vont trier les graines de façon à obtenir une très haute qualité. Si le pays, par exemple, comme les pays d'Afrique ont moins d'eau, on va avoir ce qu'on appelle des séchages sur lit africain, c'est-à-dire que là, on va servir du soleil, de la chaleur thermique pour faire pourrir le fruit, récupérer la graine, mais le processus est le même, c'est-à-dire qu'après, on va trier manuellement les graines, on va les... Alors, malgré tout, on va souvent les rincer quand même, parce que sinon, au niveau de la consommation, ça peut être gustativement, des fois, ça peut être pas terrible, quoi. Et puis après, on va les ressécher et les exporter. Et puis après, il y a aussi maintenant des nouvelles recettes qui arrivent où on parle, pour le coup, on va pas rincer les graines parce qu'on va laisser fermenter beaucoup plus les graines de café. Parce que gustativement, on obtient des choses beaucoup plus intéressantes.
1: Ah oui, mais c'est intéressant, tu vois, le processus, parce que ça peut rappeler...
0: Le processus va être aussi, voilà, et comme là, bah, on en revient à la nature, hein, c'est-à-dire que le processus va... pour le coup, le processus va être très, comment je dirais, très lié au pays, aux traditions, comment ils préparent, la géographie, parce que si vous avez des pentes à 45% pour les récolter, ben vous pouvez pas préparer comme si vous étiez sur des champs à plat. Et après, ben, si vous êtes dans un pays où il y a beaucoup d'eau, on va avoir ce qu'on appelle les cafés lavés. Souvent, on appelle ça café vert lavé ou semi-lavé, parce que c'est là où on a des super qualités, mais ça vient aussi des pays qui ont beaucoup d'eau, parce que c'est très consommateur d'eau. Et les pays d'Afrique où on va avoir ce qu'on appelle plus des voies sèches, donc des voies ce qu'on appelle naturelles, puisque là on va avoir moins d'eau. Donc comme on a moins d'eau, on trouve un processus différent pour préparer le café.
1: C'est passionnant, j'ai encore plein de questions. Donc on va se retrouver par contre après la pause, et vous allez me dire après la pause ce que cette musique vous rappelle. À tout de suite.

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2: Et voilà, nous sommes en direct dans les studios avec Pierre-Emmanuel Martin qui a fondé le Café des Alpes il y a 10 ans. Donc il est torréfacteur artisan, artisan torréfacteur. D'ailleurs, pardon, je suis perturbée parce que j'étais là. Oui, c'est ça, c'est bien artisan torréfacteur avec... Tiens à le souligner parce que je trouve que c'est important, avec un choix de travailler avec des coopératives, des petites coopératives. Et comme dans la première partie, vous nous expliquiez déjà comment le café était récolté, ces petites coopératives, justement, sont plutôt dans le manuel plutôt que dans quelque chose d'industrialisé avec des machines. Donc ça donne aussi une meilleure qualité au café. Voilà, donc je trouve que c'est important de souligner que dans votre choix de café que vous allez torréfier, vous faites ce choix-là et ça fait partie d'ailleurs de vos valeurs, enfin comme je le présentais en première partie. Alors, après être parti à la découverte des origines du café, comment le café est récolté, comment le café est torréfié. Donc une fois que vous le réceptionnez, comment ça se torréfie un café ? Justement.
3: C'est assez simple. Comme ça, ça paraît très simple. C'est ce que me disent les gens qui viennent à la torréfaction. Et en même temps, c'est assez technique et il faut être très précis. En fait, c'est comme un pâtissier, comme un chef qui fait certaines cuissons. La différence va se faire des fois dans les 30 dernières secondes de cuisson. En fait, très simplement, moi, je reçois mon café dans des sacs en toile de jute. Et donc, je reçois du café vert, qui est une graine sèche qui, malgré tout, comporte à peu près entre 10 et 13% d'humidité résiduelle suite au traitement et aux différentes préparations qu'il y a eu. Et cette graine, moi, je vais la cuire dans ce qu'on appelle une machine, un torréfacteur, qui est un grand tambour et qui va cuire cette graine pour la transformer en une graine, pour le coup, cuite et pour le coup avec 0% d'humidité. Et c'est cette graine, une fois cuite, qui va donner tous les arômes et qui va vous permettre de boire un café en expresso, en méthode douce, en French press, peu importe, c'est là où votre café est né, quoi.
2: D'accord.
3: Donc voilà. Et malgré tout, la torréfaction, même si comme ça, alors bien sûr que le choix des graines au départ est important, c'est comme tout. C'est-à-dire que si on a une bonne matière première, on va faire un produit excellent. Si on a une mauvaise matière première, ça va être plus compliqué, en tout cas de développer les bases aromatiques. Donc tout se joue là, et puis après tout se joue aussi sur la cuisson. Pour l'anecdote, là par exemple pendant la canicule, la cuisson d'un même café ne se fait pas de tout à fait pareil que par exemple le jour où il fait que 20 degrés ou que l'hiver. On va avoir des différences de réaction chimique et liées à la température extérieure, liées aussi à la machine qui va interagir. Donc, des fois, c'est beaucoup plus complexe qu'on ne pense.
2: Mmh. Oui, donc il y a toute une technique et temps de cuisson.
3: Tout à fait. Qui s'apprend, hein, si certains à l'écoute sont intéressés, il existe des formations en France pour apprendre la torréfaction. Alors on parle beaucoup de barista, de choses comme ça, mais à la base il y a aussi à apprendre la torréfaction et ça c'est très important. Et la torréfaction, alors ça prend, hein, il y a quelques techniques à connaître, une machine à avoir, après chacun sa machine, chacun sa façon de faire. Et c'est vrai que chacun va apporter sa personnalité finalement dans cette cuisson, selon la machine qu'il a, selon sa réaction, son envie de faire, comment, ce qu'il veut obtenir, chaque torréfacteur va être différent. Après, je dirais aujourd'hui, il n'y a pas de mauvais torréfacteur. Alors, il y a certains torréfacteurs excellents. Hein, il faut reconnaître sur Paris, entre autres, qu'il y a des mofs, il y a des choses comme ça. Mais après, chacun va apporter sa patte. Mmh. Voilà. Et donc, il existe une formation. Et après, ben, cette formation, elle vous donne une base, un squelette. Et après, ben, je dirais que vous deviendrez bon au bout de 3 à 4 ans de pratique. Mmh. Parce que vous allez apporter votre patte et votre savoir-faire sur la torréfaction.
2: Et l'intention. Parce qu'en en fait, on travaille avec du vivant. On est dans,
3: tout
2: donc,
3: à fait,
2: par rapport
3: ouais.
2: à l'émission La Nature et vous, je veux dire, tout est vivant, une plante est vivante. Vous le témoignez tout à l'heure avec l'eau, effectivement. Hein, l'eau est partout, c'est la source de vie. Et en fait, travailler avec un produit naturel tel mm-hmm. que le café, tout comme pour d'autres choses, ben, on est directement en interaction avec quelque chose qui est vivant, même si ce n'est plus qu'une graine. Justement, dans la graine, il y a toute l'histoire de la plante, en fait.
3: Tout à fait.
2: Donc, c'est joli ouais, aussi. Ouais. Symboliquement. Très bien. Et alors, parce que le café, on peut le voir sous différentes formes. Il y a le café, effectivement, social, qui permet de faire la pause, de discuter. Voilà, il y a vraiment le réflexe. Je me souviens, ado, enfin, ou jeune, ouais, ado, vers le lycée, bah, on commence à boire du café pour commencer à être grand, ou parce que c'est pas trop cher, mais on met un sucre parce que c'est trop acide. Mmh. Puis il y a quelque chose comme ça, tout doucement, qui se crée. Il y a des fois des dépendances au café, parce que c'est vrai que des fois on dit bah stop, maintenant
3: fait, ouais.
2: on arrête de boire du café.
3: Ça reste une drogue à la limite, mais ça voilà. reste une drogue quand même. Ouais. La caféine reste un produit, on va dire entre guillemets, dopant. Hein, c'est...
2: Mmh. Oui, donc il y a plusieurs choses, mais il a aussi des vertus. Alors quelles sont les vertus du café ?
3: Ah bah, finalement, le café, alors après, il y a des études qui existent. Alors en effet, la caféine reste quand même un produit qui peut générer j'ai perdu
2: stimulation.
3: Le terme. Stimulation, mais surtout un peu comme une drogue, c'est-à-dire qu'on est accro à la caféine. Mmh. Alors après, c'est sûr qu'on dit aujourd'hui qu'il ne faut pas dépasser normalement 3-4 tasses à café par jour, histoire que le corps ne s'habitue quand même pas trop à la caféine. Autre chose à savoir, c'est que la caféine a un effet au bout de 8 heures. On parle souvent de 4 heures, mais c'est plus 8 heures. Donc le plus mauvais café à boire, finalement, c'est celui entre 16h et 17h. C'est vraiment celui-là qui va vous empêcher de dormir. Par contre, qui peut, justement, je dirais, pour la personne qui veut travailler jusqu'à 2-3 heures du matin, moi, ça m'est arrivé de boire un café vers 17h. Comme ça, je suis fit jusqu'à 2 heures du matin, sans problème. Puis après, chacun va interagir. La caféine peut être un problème pour les gens cardiaques, pour les gens qui ont déjà un sentiment de nervosité important. C'est sûr que la caféine n'est pas un bon allié. Mmh. Voilà. Et puis après, par contre, le café a des très bonnes vertus au niveau, malgré tout, du système cardiovasculaire, du système digestif. Il y a énormément de choses dans le café, des enzymes, des choses comme ça, qui sont plutôt bénéfiques. Alors, je suis pas médecin, mais j'entends beaucoup de choses positives sur le café au niveau médical par rapport à d'autres boissons. Peut-être pas le sucré non plus, c'est mieux. Mais par exemple, pour le diabète aussi, le café est plutôt bénéfique. Alors bien sûr, à condition que sur une petite tasse, on ne mette pas trop de sucre. Mais
2: bien sûr.
3: Voilà. Mais le café a plutôt beaucoup de vertus.
2: Donc en termes digestifs,
3: ouais.
2: pour le diabète
3: ouais.
2: Même en cardiovasculaire, sauf si on est déjà trop nerveux.
3: Certains disent que ça peut être bon pour le cholestérol, par exemple. Mmh. Ça active un peu le système cardiovasculaire. Donc, c'est pas, d'un côté, ça peut être plutôt pas mal. Alors, attention, je suis sur une antenne, je ne suis pas médecin. Donc,
2: mmh. C'est basé sur des aussi, études en fait, qui ont été faites.
3: Oui,
2: donc, on peut retrouver les références des études.
3: On va dire que 3 cafés jour, c'est une dose qui est plutôt... une bonne dose et qui va pas générer un manque et qui va faire que les gens sont plutôt qui peut apporter une bonne forme quoi.
2: Mmh, d'accord. J'ai une question qui me vient, j'aurais dû on revient un peu à la torréfaction mais comment on fait du déca?
3: Alors le déca, pour rassurer les auditeurs, normalement aujourd'hui en Europe en tout cas, il n'existe plus de déca, de décaféiné à base de produits chimiques. Voilà, faut le savoir. Moi, j'ai beaucoup de gens qui me posent la question, qui n'osent pas acheter du DECA. Oui, mais c'est plein de produits chimiques. Non. En fait, le DECA, c'est du café classique, de l'arabica, hein, bien sûr, en général, puisque l'arabica, on a déjà un taux de caféine qui est faible. Simplement, on va utiliser, donc il y a trois grandes méthodes aujourd'hui dans le monde pour faire que cette graine soit vraiment très proche de zéro. C'est pas zéro, c'est 0,01-0,02% de caféine, parce qu'on n'arrive pas à être à zéro. Voilà. Donc les grandes méthodes, c'est le décaféiner, par exemple, à l'eau. Donc là, c'est-à-dire qu'on va faire tremper dans des grands bacs les graines, on va les sécher, on va les refaire tremper, ça pendant 3-4 jours, et à force, l'eau va, au niveau chimique, l'eau va consommer les molécules de caféine. Donc ça, c'est ce qu'on appelle le DECA méthode à l'eau. Donc il n'y a pas de produit chimique. Par contre, bah, on va dire qu'aujourd'hui, quand on pense écolo un peu, bah, c'est sûr que ce n'est pas terrible parce que ça consomme beaucoup d'eau. Donc, et puis c'est lié à des pays qui ont beaucoup d'eau. Voilà. Après, on a aussi les méthodes de ce qu'on appelle Swiss Water. Donc ça, c'est des méthodes qui utilisent un mélange de CO2 et de vapeur d'eau. Donc ça, c'est-à-dire qu'on va mettre le café arabica dans des citernes et on va le pousser, on va charger en CO2 et en vapeur d'eau, et il va se passer une réaction chimique qui va faire que la caféine va se dissoudre, et donc on va obtenir du DECA. Et puis après, on a aussi du DECA. Par exemple, moi, en ce moment, j'ai un DECA de Colombie qui est méthode donc CO2. Donc là, c'est pareil, c'est de l'arabica. Donc, qui est biologique en plus à la base, et qu'on va mettre dans des citernes, et on va injecter du CO2 à un seuil critique. Alors un seuil critique, je ne suis pas chimiste, mais c'est-à-dire qu'on va vraiment injecter du CO2. Alors c'est plutôt pas mal parce que ça recycle le CO2. En ce moment, on nous parle qu'il y a trop de CO2 dans la planète. Donc ça recycle le CO2, et donc dans ces citernes qui sont étanches, le café va être poussé, on va injecter sous pression du CO2 jusqu'à un seuil critique qui va détruire les molécules de caféine.
2: D'accord.
3: Donc c'est une voie complètement naturelle, plutôt bonne pour la planète, puisqu'on réutilise du CO2.
2: Après, on réingurgite le CO2, nous.
3: Non, du tout, non, pour le coup, non. Et donc voilà, donc pour rassurer les auditeurs, aujourd'hui, je dirais en Europe, alors après on peut avoir du DECA bio ou du DECA classique, mais globalement, il n'y a plus de produits chimiques utilisés pour le DECA.
2: Mais ça, c'est le torréfacteur qui fait le processus ou il achète le grain comme ça ?
3: Non, c'est-à-dire que moi, je reçois mes sacs de décaféiné comme le café vert.
2: D'accord, voilà. Ok. Voilà, comme vous disiez, en Europe, et que vos fournisseurs, les coopératives ne sont pas forcément en Europe, c'est pour ça que
3: ce qu'il faut savoir, c'est qu'aujourd'hui, il y a des normes internationales sur le café. Pour la faire courte, le café est coté à la bourse de New York pour l'Arabica et coté à la bourse de Londres pour le Robusta. Et il y a des normes très strictes au niveau du commerce international par rapport au café, et des normes très strictes au niveau, par exemple, comme moi, en plus, ma torréfaction, alors j'ai pas l'intégralité de mes cafés, mais je suis certifié biologique. En fait, la certification biologique est faite en France, mais elle couvre toute l'Union européenne. C'est-à-dire qu'on a les mêmes critères, qu'on soit en Espagne, en Italie, en Allemagne, etc. Mmh. Et donc, pour le DECA, c'est pareil. C'est pour ça que je parle large.
2: D'accord. Très bien.
3: Voilà.
2: Bon, eh ben, c'était passionnant. Alors, Pierre, Emmanuel, comment peut-on vous trouver... comment on peut trouver Café des Alpes et commander du café? Vous vendez aussi des machines. Comment on peut vous retrouver?
3: Alors, vous avez un site internet. Vous pouvez, soit à mon atelier de torréfaction, donc je suis situé à Saint-Pierre-d'Albigny, et sinon, qui me sert, donc j'ai un atelier boutique à Saint-Pierre-d'Albigny, et pour les particuliers, eh bien, ça passe beaucoup par mon site internet.
2: www.cafedesalpes.fr
3: ou .com, d'ailleurs, les deux fonctionnent. Et voilà, et donc j'ai une grosse clientèle de particuliers, et aussi, bien sûr, je travaille beaucoup en B2B, hein, donc entreprises, collectivités, quelques restaurants, quelques salons de thé, des choses comme ça. Voilà.
2: Mmh. Et des très belles machines à café aussi.
3: A priori, il fonctionne bien en tout cas.
2: Alors, chers auditeurs, si par hasard vous nous écoutez sur YouTube, que vous avez apprécié l'émission, merci de liker, partager, ça va permettre de faire augmenter l'audience de cette émission. Sachez qu'aussi, il y a eu une émission sur le cacao et le thé pendant l'émission La Nature et vous, donc vous pouvez aussi les réécouter, comme ça vous avez le trio. Et nous nous retrouvons après l'été. Très belle journée. Au revoir.

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1: Il est l'heure de votre programme télé en ce jeudi 16 juillet sur Radio Grand Lac, sur TF1 à partir de 21h10, Zodiac sur France 2, n'oubliez pas les paroles spéciales Secours Populaire sur France 3, La Stagiaire sur Canal+, à 21h06, Miniature Wife sur France 5 à 21h, Des Trains pas comme les autres sur M6 à 21h10, Les Trois Mousquetaires Milady sur Arte à 20h55, Sacha sur France 4 à 21h, Home sur LCP à 21h, Justice en France, un viol devant la cour d'assises sur W9 à 21h25, Il n'y a que la vérité qui compte sur TMC, Secret Story sur TFX, Bandidas c'est à partir de 21h10 sur Gulli, à 21h05 de Middle sur C-Star, à 21h10 Enquête sous tension sur T18, Soleil Rouge c'est à partir de 20h55 sur Nouveau 19 à 21h09, Une belle rencontre sur TF1 Série Film à 21h10, Elsbeth, La Belle, La Peste et le Justicier sur L'Équipe à 21h08, Athlétisme World Athletics Continental Tour, et enfin sur Sister à partir de 21h10, Les Aventures de Tintin. Voilà donc pour votre programme télé de ce jeudi soir. Je vous laisse faire votre choix et vous souhaite par avance une excellente soirée télévision.
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1: Hello tout le monde, comme chaque semaine on se retrouve sur l'antenne de Radio Grand Lac pour vos sorties ciné. On commence sans plus attendre avec le film L'Odyssée. C'est un film d'action aventure avec au casting Christopher Nolan, notamment avec Matt Damon, Tom Holland et Anne Hathaway. Au synopsis, L'Odyssée est une épopée mystique tournée à travers le monde qui suit le retour d'Ulysse vers Ithaque. Pour la première fois, la saga fondatrice d'Homère est portée sur les écrans de manière spectaculaire avec la toute dernière technologie IMAX. Et nous poursuivons avec le film The Last Viking. C'est à la fois une comédie, un drame et puis un thriller avec au synopsis. Après 15 ans derrière les barreaux, un braqueur de banque sort de prison et veut récupérer le butin qu'il avait confié à son frère avant son arrestation. Mais ce dernier, convaincu d'être la réincarnation de John Lennon, l'entraîne dans un voyage aussi inattendu qu'improbable. Et attention, ce film est interdit au moins de 12 ans. Et nous clôturons cette chronique ciné avec le film Comète. C'est un film dramatique, tout public, alors qu'une comète traverse le ciel de Paris. Des destins se croisent dans une ronde mystérieuse. Deux amis sillonnent la ville et font le point sur leur vie. Une jeune femme retrouve un père qu'elle n'attendait plus. Un autre vend de la drogue pour le compte de son frère. Ailleurs, deux êtres hantés par la mort se rencontrent. Pendant ce temps, des comédiens répètent une pièce qui fait étrangement écho à ses existences. Une fresque sur les rencontres inattendues et les hasards qui tissent nos vies. Voilà donc pour votre sélection ciné de cette semaine. Je vous laisse faire votre choix et je vous souhaite par avance une excellente séance ciné dans les salles de notre département.
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1: Il est l'heure de votre programme télé en ce jeudi 16 juillet sur Radio Grand Lac, sur TF1 à partir de 21h10, Zodiac sur France 2, n'oubliez pas les paroles spéciales Secours Populaire, sur France 3 La Stagiaire, sur Canal+, à 21h06, Miniature Wife, sur France 5 à 21h, Des Trains Pas Comme Les Autres, sur M6 à 21h10, Les Trois Mousquetaires Milady, sur Arte à 20h55, Sacha, sur France 4 à 21h, Home, sur LCP à 21h, Justice en France, un viol devant la cour d'assises, sur W9 à 21h25, Il n'y a que la vérité qui compte, sur TMC Secret Story, sur TFX Bandidas, c'est à partir de 21h10, sur Gulli à 21h05, The Middle, sur C-Star à 21h10, Enquête sous tension, sur T18 Soleil Rouge, c'est à partir de 20h55, sur Nouveau 19 à 21h09, Une Belle Rencontre, sur TF1 Série Film à 21h10, Elsbeth, La Belle, La Peste et le Justicier, sur L'Équipe à 21h08, Athlétisme World Athletics Continental Tour, et enfin sur Sister à partir de 21h10, Les Aventures de Tintin. Voilà donc pour votre programme télé de ce jeudi soir. Je vous laisse faire votre choix et je vous souhaite par avance une excellente soirée télévision.
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4: Bonsoir à toutes et à tous pour cette dernière émission, le Radio Grand Lac, plus exactement du Grand Bain de l'écho. Et ce soir, eh ben, j'ai trois invités. Je suis très heureux d'accueillir ces trois invités. Alors, c'est pas par ordre d'importance ni d'ancienneté, hein, mais je vais d'abord commencer par notre invité de prestige de ce soir. Pas que les deux autres ne le soient pas. Hein. D'ailleurs, j'ai un invité qui est déjà venu il y a quelques semaines dans cette émission, mais ce soir, j'ai d'abord le plaisir de recevoir avec grand plaisir et grand honneur Nicolas Tournier. Bonsoir Nicolas.
5: Bien, bonsoir, merci de me recevoir.
4: Avec grand plaisir, Nicolas qui est un enfant d'Aix-les-Bains et de Courchevel.
5: Oui.
4: Enfant de la Savoie.
5: Oui, tout à fait, depuis toujours. Hein, je suis né à Moutier, donc un peu entre les deux, mais j'ai toujours vécu à Aix-les-Bains, une grande partie de ma vie à Aix-les-Bains et puis Courchevel tous les hivers.
4: On comptera évidemment l'aventure entrepreneuriale de Nicolas à Courchevel et à Aix-les-Bains, à travers également le château de Tresserve, hein, qui est un site merveilleux, qui a été totalement réhabilité il y a maintenant une petite quinzaine d'années, ou qui a commencé à être réhabilité il y a une quinzaine d'années, mais qui a rouvert ses portes en 2021, si mes souvenirs sont bons, et qui est aujourd'hui un lieu d'accueil, de rencontres, d'événements et d'œuvres caritatives.
5: Oui, alors les travaux ont commencé il y a une dizaine d'années, ça a duré 3-4 ans, et l'ouverture réelle du château de Tresserve, ça a été en 2020. Ça n'a pas été les meilleures années, parce qu'on a démarré avec
4: les années Covid.
5: Ouais. Mais là, ça, on va dire que ça a pris son envol, parce que ça, quoi, finalement, c'est pas très vieux, hein, ça a 5-6 ans, et c'est ouvert à l'année. Et puis, voilà, il y a de plus en plus d'événements, et des beaux événements, oui.
4: Merci Nicolas donc de partager cette heure d'émission en notre compagnie. Aux côtés de Nicolas, j'ai le plaisir de recevoir un autre Nicolas.
6: Bonsoir.
4: Nicolas Allais. Nicolas, alors toi tu es dans un domaine d'activité qui est très différent, mais qui t'amène à côtoyer des restaurateurs, des hôteliers, des entrepreneurs du spectacle, entre autres. Hein. Pas que.
6: Tout type d'entrepreneur. Sur le territoire, tout type d'entrepreneur, de la PME, de la profession libérale ou des commerces divers.
4: Tu es un courtier en financement ?
6: Courtier en financement, mais uniquement sur entreprises et professionnels.
4: Voilà.
6: Avec APC Financement.
4: Avec APC Financement. Et je dois ajouter, pour être tout à fait complet sur ta personnalité et tes états de service, si j'ose dire, que tu es un homme de la terre.
6: Effectivement.
4: Est-ce que tu es un agriculteur ?
6: Je suis aussi agriculteur, mais avec une particularité, c'est que c'est à 600 km d'ici.
4: Voilà.
6: Mais ça fait 18 ans que je suis effectivement agriculteur.
4: Bon, tu nous en parleras un petit peu tout à l'heure.
6: Pourquoi pas.
4: Et puis notre dernier invité, qui est le plus jeune d'entre nous, si j'ose dire, hein, qui est Sam Cavaillé, de la maison Cavaillé, bien sûr, que nous avons reçu il y a quelques semaines avec... Laurent Cavaillé, ton oncle. Sam, nous avions parlé à l'époque, évidemment, de l'entreprise familiale, de l'entreprise qui est née avec ton arrière-grand-père. Jean Cavaillé. Et Sam, tu officies aujourd'hui avec beaucoup de responsabilités dans cette entreprise, étant précisé que tu es sommelier de formation et que tu as travaillé dans de belles maisons à Paris avant de revenir, ou plus exactement de venir prêter main forte à ton papa et à ton oncle au sein de cette maison familiale qui est un distributeur important et de référence majeure en matière de boissons.
7: Oui, exactement. Déjà, merci de me recevoir à nouveau. Comme tu le disais, je suis venu il y a quelques semaines.
4: C'est ça.
7: Bon, je viens avec une autre casquette aujourd'hui pour représenter un petit peu le côté caritatif qu'on a pu mettre en place. Et c'est toujours un plaisir de venir soutenir des entreprises locales et des actions qu'on a sur le territoire.
4: Alors si je vous ai fait venir aujourd'hui tous les trois, c'est aussi pour parler alors de ce qui n'est pas encore une association, peut-être que ça va le devenir, mais en tout cas c'est un mouvement, hein, si j'ose dire. Ça s'appelle les Bienfaiteurs du Lac. Alors, petite précision sémantique, orthographique, les bienfaiteurs, c'est des bienfaiteurs au sens propre du terme, mais c'est aussi des bien-faiteurs, comme la fête, comme ce qu'il est possible de faire, notamment au château de Tresserve, en faveur d'œuvres caritatives. Et la première édition, la première livraison de cette belle aventure s'est déroulée il y a quelques semaines, le 19 mai, pardon, au château de Tresserve, en faveur d'une association qui s'appelle Les Instantanés, on y reviendra tout à l'heure, et puis d'une jeune athlète qui est Margot Filouzeau et qui est pleine de talent et avec d'autant plus de mérite qu'elle a quelques difficultés de mobilité. Elle est athlète paralympique et elle sera vraisemblablement une de nos représentantes, en tout cas on peut le souhaiter, dans nos Alpes en 2030 pour les Jeux Olympiques qui s'annoncent rapidement, hein, finalement.
6: Tout à fait.
4: Alors, on va peut-être commencer, parce qu'on a le bonheur aujourd'hui d'avoir Nicolas Tournier avec nous, par cette très belle aventure entrepreneuriale qui est née à Aix-les-Bains, mais peut-être au départ à Courchevel. Natif de Moutier, vous avez une famille qui a une assise, si j'ose dire, historique à Courchevel. Et puis, vous avez grandi dans cet environnement, mais dans un environnement qui était autrefois fait de pâturage essentiellement. Et vous avez développé finalement une activité économique et qui fait le bonheur, si j'ose dire, des acteurs de la station, mais également de tous ceux qui viennent travailler et participer à ces moments. Est-ce que vous pouvez nous en dire un petit peu plus ? Je précise qu'il s'agit en particulier de l'hôtel Le Lana, hein, et des caves de Courchevel, qui sont deux établissements de référence à Courchevel.
5: Oui, tout à fait. Il y a d'autres établissements également emblématiques de la famille, tels que le Cap Horn, qui est très connu maintenant à Courchevel. Mais pour faire un bref historique, donc mon père, qui était originaire de Chamonix, parce que Courchevel a été créé en 46, juste après la guerre. Et mon père, qui était né en 1923, a entendu parler après la guerre qu'il y avait des stations comme ça qui se montaient, et donc il est arrivé en 48, donc vraiment au tout début de Courchevel. Et il est jamais reparti, il y a cru, il a monté différents établissements, dont le Lana. Le Lana est arrivé un petit peu après, ça a été le premier 4 étoiles de Courchevel. Ouais. Maintenant, bon, évidemment, qui a évolué, hein. C'était à l'époque un tout petit hôtel de 20-25 chambres. Aujourd'hui, il y en a 88, dont 35 suites, enfin voilà.
4: Ça... Un hôtel 5 étoiles.
5: Un hôtel 5 étoiles.
4: Qui accueille les plus grands clients de France, d'Europe et du monde entier.
5: Oui, on a une clientèle mondiale. Ça, c'est vrai que c'est essentiellement ce qui me plaît dans ce métier, c'est que on a vraiment une clientèle du monde entier. Ce Courchevel, maintenant, est vraiment devenu une marque mondiale.
4: C'est ça.
5: Qui est connue dans le monde entier. Et Et donc, on voyage à travers nos clients, finalement. Parce que moi, tout l'hiver, je reste là-haut. Je redescends avec Slévin de temps en temps pour voir un petit peu ce qui se passe ici. Mais je suis essentiellement là-haut. Mais chaque semaine, il y a des clients de pays différents. Et ça, c'est très enrichissant. Ouais.
4: Il y a les caves de Courchevel également, hein, pour les... danseur, si j'ose dire, hein, une discothèque là aussi historique. Hein.
5: Oui, c'est une discothèque historique, oui, que je tiens depuis maintenant peut-être 25 ans. Je ne sais plus exactement, il faudrait que je regarde. qui est ouvert 7 jours sur 7, ce qui est plutôt rare aujourd'hui pour les discothèques, parce que quand on voit dans la vallée, c'est plutôt ouvert 2 jours, voire 3 si tout va bien. Là-haut, à partir du jour où on ouvre... vers le 10 décembre jusqu'à la fermeture le 10 avril, on va dire, c'est ouvert tous les jours.
4: Hors saison, est-ce que c'est des établissements qui continuent de fonctionner, notamment pendant la période estivale?
5: Non, c'est ouvert que...
4: Uniquement en période hivernale. Ouais, hein.
5: Tout à fait.
4: Voilà. Et c'est bien suffisant parce que l'activité est particulièrement dense.
5: Oui, ça, on aimerait pouvoir ouvrir l'été, ouais. Mais ça ne s'y prête pas. Ça s'y prête pas. C'est pas, disons que l'été, nos établissements ne se prêtent pas trop à l'activité estivale.
4: Et puis les clients vont ailleurs, effectivement.
5: Les clients vont notre clientèle va ailleurs, souvent.
4: Ouais, ouais. Ouais. Bon, il y a d'autres établissements. Il y a les plages, Annecy, par exemple.
5: Alors ça, il y avait.
4: Il y a eu pendant 15 ans,
5: oui, avec la plage d'Annecy, les apérosés qu'on a créés.
4: Ouais, ouais.
5: Paradisio, c'est des fêtes incroyables. Bon, évidemment, le pop-plage qui est...
4: Oui.
5: Donc, oui, j'ai eu la chance, on va dire, de tenir cet établissement avec deux associés pendant 15 ans. Voilà, et puis après, bah, la vie... évolue et on est passé à autre chose et après j'ai enchaîné sur le château de réserve. En fait ça s'est fait à peu près à la même période quand la plage d'Annecy s'est arrêtée, j'ai ouvert le château de Tresserve.
4: Alors le château de Tresserve, c'est une très belle histoire d'abord pour tous les Aixois ou connaisseurs du bassin Aixois que nous sommes, hein, autour de cette table, et puis pour tous ceux qui nous écoutent. Bon, le château de Tresserve, c'est évidemment toute une histoire. On est tous passés devant le château du temps de, entre guillemets, sa splendeur, lorsque c'était aussi une discothèque. Et puis, on a tous été sidérés, malheureusement, quand cet établissement, quand ce bel édifice a été incendié. On s'est demandé pendant de nombreuses années si un jour on retrouverait le château dans sa splendeur, et puis oui, vous êtes arrivé et vous êtes souvenu, évidemment, parce que vous n'avez pas perdu ce souvenir, que vous y avez passé les 10 premières années de votre vie, parce que votre papa en était le propriétaire dans les années 70, et que vous y avez passé des moments mémorables.
5: Ben oui, moi avant que ça soit une discothèque ou autre chose, c'était avant tout ma maison, parce que j'ai beaucoup de souvenirs d'enfance, ouais. Là-bas, surtout les petits souvenirs d'enfance de 0 à 10 ans. D'ailleurs, ton oncle Laurent et ton père également venaient, parce qu'on était amis d'enfance.
4: Ouais, ouais.
5: Faut savoir que mon père était très ami de Michel Cavaillé.
4: Ouais.
5: Puis moi, Michel, j'ai des souvenirs extraordinaires avec ton grand-père. Et donc, moi, ce château, c'était toute mon enfance. J'en garde évidemment de très bons souvenirs. J'avais mes grands-parents qui étaient là. Ma grand-mère qui faisait la cuisine pour 20-25 personnes. Ouais. Après, on avait quitté donc, le château de Tresserve début 80 pour un autre château en Isère, dans le Dauphiné.
4: À Faverges de la Tour.
5: Faverges de la Tour, qui était un relais château.
4: Ouais.
5: Mais disons que moi, j'ai toujours eu la nostalgie quand j'ai quitté Tresserve à ce moment-là. J'ai toujours voulu revenir ici, en fait. Voilà, j'ai toujours eu mon ancrage à Aix-les-Bains. Et d'ailleurs, je suis revenu dès que j'ai pu, assez rapidement, me réinstaller ici.
4: Alors Sam, toi tu n'as pas de souvenir direct hein, de cette époque parce que tu es trop jeune, mais je pense que tu as dû
7: entendre parler
4: de ces anecdotes. Est-ce que tu en as quelques-unes à nous faire partager?
7: Beaucoup entendu parler du château de Tresserve
4: par ton grand-père
7: par mon grand-père, ma grand-mère et mon père et mon oncle qui y ont passé des moments étant plus jeune. Et
4: on salue la mémoire de ton grand-père,
7: ouais, complètement,
4: qui est décédé il y a quelques années. En revanche, on salue ta grand-mère.
7: Ma grand-mère, qui potentiellement nous écoute
4: et qu'on salue chaleureusement à quelques centaines de mètres d'ici, à Aix-les-Bains.
7: Tout à fait. Et pour la petite histoire, justement, pour une anecdote du château de Tresserre, moi, avant de venir m'installer à Aix-les-Bains, donc j'habitais sur Paris, et une des premières choses que j'ai fait en arrivant sur Aix-les-Bains, que mon grand-père m'a fait découvrir, ça a été la cave du château de Tresserre, avec la fierté qu'il avait de dire qu'on avait nos bouteilles de vin de Savoie présentes dans le château de Tresserre, avec toute l'histoire familiale et d'amitié que nos familles pouvaient avoir ensemble. Pour lui, je sais que c'était très important d'être présent dans cette cave, et ça a été vraiment quelque chose de très émotionnel de découvrir le château avec lui. On en parlait avec Camille qui travaille au château juste avant la soirée des bienfaiteurs, qui me disait, j'ai le souvenir justement de ton grand-père qui passait régulièrement voir Nicolas pendant les travaux et voir cette cave. Donc c'est vrai qu'on a une attache aussi un petit peu particulière au château de par cette histoire qu'on a de nos deux familles depuis très longtemps maintenant.
5: C'est vrai que je confirme que donc ton grand-père passait régulièrement suivre les travaux. C'était toujours un grand plaisir de le recevoir. Et moi, le seul point positif qu'il y a eu du Covid, parce que bon, ça a été terrible pour tout le monde, et nous, on a loupé une saison complète à Courchevel, c'était fermé. Mais on va dire que le seul point positif que j'ai tiré de ça, c'est que finalement, j'ai pu suivre les travaux du château, surtout la dernière année qui était la plus importante, parce que j'étais ici, j'étais pas là-haut. Et Michel Cavaillé passait régulièrement. Donc j'ouvrais une bouteille à chaque fois.
4: Une bonne bouteille, j'imagine.
5: Oui.
4: Nicolas, je sais que il ne vous a pas fallu très longtemps pour décider de reprendre. Alors, cet établissement, malheureusement, il ne ressemblait plus à grand chose au moment où vous avez décidé de le reprendre aux enchères. Vous aviez déjà une idée un petit peu précise de ce que vous souhaitiez en faire. Le réhabiliter dans les conditions antérieures, en mieux, si j'ose dire.
5: Mais dans les règles de l'art. Clairement, alors pour faire un bref historique assez rapide, donc j'ai racheté ce château aux enchères. Ça s'est fait assez rapidement. Et sincèrement, quand je l'ai racheté, j'avais pas une idée précise de ce que j'allais en faire. C'était plus une affaire de cœur, parce qu'il fallait y aller et que voilà, ça pouvait passer sous le nez. Et j'avais pas une idée précise. Après, y a une association, de voisinage qui ont été inquiets, peut-être un peu trop, en pensant que j'allais refaire une discothèque, voire deux, voire même trois, pourquoi pas. Et moi, ouais, c'était pas mon idée. Voilà, l'idée, c'était d'en faire un lieu d'événement, tel qu'il est là. Bon, ça a mûri, ça s'est pas fait comme ça en 3 jours. Et puis, plus ça va, plus je me rends compte que finalement, c'est vraiment l'endroit idéal pour faire des beaux événements, des belles soirées. Comme on a fait d'ailleurs la dernière fois.
4: On va en parler effectivement de cette belle édition des bienfaiteurs du lac. Ça a nécessité évidemment plusieurs années de travaux, ça a nécessité une mise en relation et même plus que ça avec l'architecte des bâtiments de France, parce qu'il s'est agi de réhabiliter cet établissement dans les normes en vigueur pour un monument qui était classé.
5: Alors le monument n'est pas classé, c'est pas un monument classé historique.
4: C'est pas classé historique,
5: non. Mais la proximité du lac fait que évidemment les bâtiments de France avaient leur mot à dire. Donc voilà, ça a été pas mal d'aller-retour. Et finalement, le résultat est plutôt sympa. Donc, Bâtiment de France avait leur mot à dire sur l'extérieur. L'intérieur, on l'a réhabilité, mais aujourd'hui, c'est vrai que ça n'a plus grand chose à voir avec ce que ça pouvait être à l'époque. Ça n'a jamais été comme il est aujourd'hui, finalement.
4: Nicolas, on est dans une émission d'économie, de vulgarisation économique. Le terme vulgarisation n'a pas de connotation péjorative. C'est simplement de parler d'économie, entre guillemets, à ceux qui n'ont pas des notions comptables financières. On peut parler d'investissement, c'est des sommes très importantes.
5: Oui,
4: ça a toujours été publié dans la presse d'ailleurs.
5: Oui. J'ai plus tous les chiffres en tête, mais oui, c'est des sommes.
4: De l'ordre de 7 ou 8 millions d'euros, je crois.
5: Oui, facile. Ouais. Oui.
4: Nicolas, tu as participé au film autour de table.
5: Pas sur celui-ci. Pas sur celui-ci, je vais lui laisser la parole. Mais on se connaissait déjà avant, parce que on est voisins de restaurants avec banque.
4: D'accord.
5: Il y a ces bureaux qui sont à côté. Moi, j'y suis régulièrement. Et du coup, Nico, il venait aussi, enfin, il vient toujours d'ailleurs régulièrement. Puis on s'est connus comme ça, on a sympathisé. Et puis après, il va présenter.
4: Nicolas.
6: Après. Oui, on a effectivement travaillé avec Nicolas, mais pas sur le financement du château. dans les deux sens, parce que moi j'avais fêté l'anniversaire de ma société au château de Tresserre.
4: D'accord.
6: J'ai eu l'occasion de faire des financements pour Nicolas dans d'autres. Et puis c'est un peu dans ce cadre-là que il y a une idée qui est partie un peu folle qui est partie avec Laurent un soir à 2h du matin. Convié Nicolas à se joindre à nous, à échanger. Nicolas a été tout de suite très motivé pour organiser la soirée des bienfaiteurs. Le château s'y prête c'est vrai qu'on a beaucoup parlé du château, mais le château a été absolument parfait pour cette soirée des bienfaiteurs. Et ça s'est fait un petit peu rapidement. Alors c'est vrai qu'on n'a pas encore monté l'association et on n'a pas encore mis en œuvre tout ça. Mais vu le succès du premier événement des bienfaiteurs, c'est des choses qu'on va organiser par la suite. Et donc voilà.
4: Alors, les bienfaiteurs du lac. Alors, je pensais pas en parler aussi rapidement, mais on va en parler bien sûr. Hein, c'est l'objet de cette émission également. Hein. Ça part d'une idée comme ça à la fin d'une soirée qui est une idée quand même importante parce que là on parle d'œuvres caritatives, on parle d'aide apportée à des personnes qui en ont besoin pour des raisons humanitaires, caritatives, sportives, hein, puisqu'il y a une sportive qui est aidée. Quelles sont les idées qui traversent l'esprit?
6: En fait, la première des volontés, c'était de faire une belle fête, de réunir les personnes pour faire une belle fête dans un cadre sympa avec une bonne ambiance et par rapport à tout ça, on a souhaité que le thème puisse parler à tout le monde. Et puisse aussi aider. En fait, on part d'un constat assez simple, c'est que il y a des gens qui se démènent tous les jours pour des associations, qui sont bénévoles dans beaucoup de choses. Et de l'autre côté, il y a des chefs d'entreprise qui se démènent pour leur entreprise, pour leurs clients, pour leurs salariés. Et à un moment donné, en se démenant pour leur entreprise, ils prennent pas forcément le temps d'aller faire du bénévolat. Et les bénévoles, en se démenant pour les associations, ne prennent pas forcément le temps d'avancer économiquement. Et aujourd'hui, les deux ont besoin l'un de l'autre. C'est-à-dire que les entrepreneurs peuvent participer à leur niveau en aidant justement les bénévoles. Et cette réunion des deux était importante aux yeux de Laurent, aux yeux de Nicolas et de moi-même pour réunir un petit peu tout ça au sein d'une belle fête, d'où le nom des bienfaiteurs. Et donc l'idée, c'est de privilégier aussi le local et le local et les acteurs locaux qui évoluent dans le bénévolat, dans l'associatif.
4: D'accord. Donc il s'agit de rassembler un certain, alors à partir voilà de trois amis entrepreneurs aixois, hein, de rassembler un certain nombre, ou un nombre certain d'entrepreneurs en faveur des causes que tu peux évoquer. Hein.
6: Oui, alors en faveur des causes et pour passer des bons moments.
4: Et pour passer des bons moments, bien sûr.
6: Il faut pas oublier l'essentiel.
4: On va conjuguer l'utile et l'agréable.
6: Et donc c'est vrai que les deux associations, bon, c'est amené à évoluer chaque année. Les deux associations qui ont été choisies sur l'édition 2026, c'est les Instantanés, une association de clowns en milieu hospitalier, et puis Margot Filouzo qui est un espoir
4: de sport adapté,
6: en handisport, à ski. Et elle est dans l'équipe relève de l'équipe de France et avec des ambitions de participer au JO 2030 en handisport, en ski.
4: On peut rappeler, je connais effectivement Margot puisque je suis membre d'un club Rotary qui l'a également aidé un petit peu financièrement pour qu'elle puisse participer à ces différentes compétitions. Et je crois que l'histoire de Margot est particulière parce qu'elle s'est rendue compte avec ses parents de manière très fortuite qu'en réalité elle avait un handicap qui est pas un handicap considérable mais qui est une sorte de
6: elle a eu un AVC à l'âge de 3 jours de mémoire. Un AVC à l'âge de 3 jours et puis par contre ce qui est assez impressionnant dans le parcours de Margot c'est que elle a décidé à l'âge de 14 ou 15 ans de dire
4: je veux faire du sport de compétition.
6: Je veux faire du ski en compétition. Donc ça a été un bouleversement pour la famille parce que qui dit compétition dit budget et qui dit handicap dit budget et quand on réunit tout ça c'est vrai que il faut trouver des relais pour financer tout ça. Donc les JO, c'est vrai qu'on parle beaucoup des JO et tout ce qui est handisport, c'est quand même aussi des challenges absolument magnifiques. Et je pense que pour la montagne, c'est super au niveau de l'association des bienfaiteurs de pouvoir participer et à des causes associatives. Associative pour aider des enfants, des handicapés et autres. Et participer à un projet en e-sport, c'est quelque chose qui parle aussi en local et pour la vie de la montagne, de la Savoie, c'est important d'avoir des locaux qui puissent performer.
4: Sam, pour la famille Cavaillé, je peux te laisser nous exposer le point de vue de la famille. Laurent n'a pas pu être présent ce soir, mais la famille est bien représentée.
7: Oui, pas de souci. Nous, l'idée aussi, on était déjà avec les Instantanés, donc c'est vrai qu'on a mis tout ça en place. Laurent, Nicolas ont fait un petit brainstorming, un petit peu de quelles associations on voulait aider, quelles associations mettre en avant. Il y a toujours eu cette volonté de pas prendre une grande association, de prendre quelque chose ancré sur le territoire pour pouvoir avoir des gens avec qui on va pouvoir échanger, sur qui on peut compter, qui vont pouvoir aussi être présents à la soirée que l'on a organisée. Donc les Instantanés, pour nous, c'était quelque chose qui est important. Il y a tout le côté clown en milieu hospitalier. Ça fait 5-6 ans qu'on les suit. Nicolas nous a amené Margot et après sur le côté caritatif, on essaye toujours de mettre notre réseau, tous les gens qu'on connaît, que ce soit des clients, des amis, d'embrigader un petit peu tout le monde pour redistribuer et faire en sorte que tout le monde puisse aider un petit peu à sa manière. On a tous vu pendant la soirée, on a fait une très jolie soirée avec des gens de tous bords justement. On n'a pas fait une soirée qui était ni trop guindée, ni trop ouverte. On a eu énormément de monde, on a été surpris presque par cet engouement et par les retombées qu'on a pu avoir pour les associations. Et c'est vrai que ça procure de belles émotions, que ce soit pour nous, pour les associations et pour toutes les équipes qui l'ont mis en place. Que ce soit, je pense, côté Maison Cavaillé, côté Maison Tournier ou APC Financement.
4: Ouais.
7: On a tous été vraiment très heureux de pouvoir aider ces associations et de voir que les gens ont vraiment joué le jeu de consommer, de pouvoir redistribuer un petit peu pour aider que ce soit Margot ou les Instantanés.
4: Ouais. On en reparlera dans quelques instants après la petite respiration musicale. On parlera un petit peu plus en détail de cette soirée du 19 mai dernier Et puis, bah, on dira que la réussite de cette soirée en appelle probablement une autre. Hein. Je crois qu'une date ou deux dates sont mises en balance. Je pense qu'il sera quand même difficile de laisser ce projet et cette belle réalisation, parce que c'est aujourd'hui plus qu'un projet, c'est une concrétisation sans suite.
6: Alors, la suite aujourd'hui...
4: Sans pression, ni aucune, j'allais dire, obligation particulière, mais je pense que c'est une volonté qui est partagée.
6: Oui, la suite aujourd'hui ne laisse aucun doute. Il y a juste une histoire d'organisation, on a un petit peu fait les choses... on va dire à l'arrache pour la première soirée.
4: Sans formalisation particulière.
6: Et là, l'idée, c'est de se structurer un peu plus.
4: D'accord. Eh ben, on parle de tout ça dans 3 minutes, très exactement.

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2: Oui, on est de retour dans le Grand Bain de l'écho sur Radio Grand Lac 92.1 FM et DAB+. J'insiste sur ce point, nous sommes non pas visibles, mais presque, en tout cas audibles, sur, comme dirait notre directeur d'antenne Jean-Pierre, audibles sur une banane entre Genève et Grenoble, c'est-à-dire à peu près une couverture de 800 000 personnes. Merci à toutes celles et tous ceux qui nous écoutent ce soir, aixois ou pas. Nicolas nous rappelait opportunément que son papa est originaire de Chamonix. Eh ben, on est heureux si on nous écoute aussi du côté de Chamonix, du côté de la vallée du Mont-Blanc, de la vallée de l'Arve, du Chablais, de la Combe de Savoie, jusqu'au fin fond de la Maurienne, en passant bien sûr, et on n'oubliera pas par la Tarentaise, Moutier, Courchevel et autres. On est très heureux d'être cette radio locale des lacs et montagnes de nos territoires, des pays de Savoie bien sûr, essentiellement, mais pas seulement. Et très heureux aujourd'hui, ce soir, de recevoir Nicolas Tournier, Nicolas Allais et Sam Cavaillé autour, j'allais dire, d'un dénominateur commun qui est cette presque association, ce sera probablement le cas, hein. C'est le support juridique qui, en règle générale, permet de pérenniser une idée et de la transformer, si j'ose dire, en une action un petit peu plus pérenne. Nicolas, est-ce que tu peux nous apporter quelques précisions sur à la fois la préparation et le déroulement de la soirée? Parce que je crois qu'il y avait plusieurs centaines d'invités, hein.
3: Oui, sur le principe, on avait bloqué à 300 personnes, on était 320. Et en fait, alors tout ça, ça a été un travail d'équipe absolument magnifique entre l'équipe du château avec notamment Camille et toute l'équipe du château, donc
2: château de Tresserre. Que l'on va saluer chaleureusement pour, parce que c'est la représentante, j'allais dire, du château de Tresserre qui a fait de cette soirée une magnifique organisation.
3: Tout à fait. Après, Laurent et Sam qui ont beaucoup, Sam qui a beaucoup prêté main forte à Laurent aussi dans l'organisation
2: pour
3: la maison Cavaillé. Et puis Florence Jacquin, donc qui travaille avec moi, a travaillé de concert aussi. Et clairement, sans les équipes, la soirée n'avait pas lieu, parce qu'on peut avoir des bonnes idées autour d'une bonne bouteille, mais de là à les mettre en œuvre, c'est pas si simple. Donc, et ça s'est fait un petit peu rapidement. Il y a eu des improvisations sur certains sujets, qui se sont décidés quelques semaines avant, mais au global, l'idée générale est initiale. Quand on était tous les trois à discuter de ça, quelques mois plus tard, quand elle s'est mise en œuvre, on était pleinement en phase avec l'idée initiale qui avait été définie au départ. Donc, par rapport à ça, c'est une grosse satisfaction.
2: Le concept de la soirée, Nicolas?
4: Mais le concept de la soirée, c'était que les gens puissent s'amuser. Dans la grande idée, c'était vraiment qu'ils passent une soirée entre guillemets normale et que tous les bénéfices de cette soirée reviennent aux associations. Donc, il y avait le ticket d'entrée, qui n'était pas énorme, mais qui permettait de payer les buffets. Il y a eu une très bonne table,
2: ouais.
4: Qui avait été réalisée autour de la brasserie des sports avec Geoffrey.
2: C'est à Aost, ça. Geoffrey Rabillou.
4: Ouais, qui est une très bonne adresse.
2: Oh, on le salue.
4: Je le salue parce qu'il a un établissement absolument incroyable.
2: Je peux le dire d'ailleurs pour ceux qui souhaitent passer un moment assez exceptionnel avec une tour Eiffel dans le Nord-Isère.
4: Ouais, c'est dingue.
2: Il faut aller à la brasserie des sports à Aost.
4: Ah ouais, c'est au milieu de nulle part et une qualité de table, de tout. Bon, et donc il a répondu présent tout de suite.
2: D'accord.
4: Et c'était

0: mieux que j'imaginais, parce que moi j'ai l'habitude un peu de ce, quelquefois ce genre de soirée, les gens sont là, ils se montrent, et puis dès qu'il est au moment de partir, ils partent. Et là, en fait, les gens sont restés. Donc, pour moi, c'est toujours un signe de réussite. Pour une soirée, c'est quand les gens restent. Parce qu'ils ne soient pas là à attendre que le premier s'en aille pour dire « Ah ben attends, je regarde ma montre.
1: Il faut que j'y aille.
0: Oui, je vais...
1: faut que j'aille me coucher.
0: Il faut que j'aille me coucher. J'ai oublié que j'avais un cours de gym ou autre. Donc tout le monde s'en va. Non, là, c'était vraiment pas le cas. Même, je suis même parti avant. Je suis pas parti le dernier. À un moment donné, j'étais fatigué. Je suis parti et il y avait encore beaucoup de monde. Donc c'était réussi. Et voilà, donc ça, ça a été la base. Et quand on parle de bienfaiteurs, parce qu'on n'a pas la prétention d'être des bienfaiteurs. Hein,
1: un petit peu quand même.
0: Ouais, un petit peu. Mais un petit peu. Mais si vous voulez, c'est orthographié d'une façon.
1: Voilà, différente. Tout à fait.
0: Il faut toujours qu'il y ait la connotation un petit peu rigolote. C'est parti sur une soirée sympathique tous les trois. Mais pour moi, quand je dis qu'on n'a pas cette prétention, même si on apporte quelque chose, mais tout le mérite revient évidemment à ces associations qui, elles, travaillent à longueur d'année, alors que nous, c'est pas le cas. Voilà, c'est quand même important de soutenir. Faut vraiment que le projecteur il soit sur eux.
2: Ouais. Je dirais aussi par rapport à toutes les, enfin. Aujourd'hui, il y a trois sociétés qui ont été un peu mises en avant dans les bienfaiteurs, alors que sur le principe, le fleuriste a œuvré, ouais. Effectivement, la brasserie des sports a fait des efforts considérables pour faire une prestation absolument incroyable par rapport au cahier des charges et au budget qu'on lui avait alloué.
1: Par rapport au nombre de personnes accueillies.
2: C'est ça. Il a vraiment joué le jeu. C'est une cause qui lui tenait énormément à cœur. Et ça tenait à cœur aussi par rapport aux fleuristes, donc si on prend le ticket d'entrée qui était pour le coup cette année de 65 €, ça servait à couvrir le traiteur, les quelques charges qu'il y avait par rapport à tout ça, et le bénéfice qui a pu être fait, ça a été fait grâce au bar, donc aux consommateurs, aux gens qui ont joué le jeu de consommer, et grâce à la tombola aussi, où les gens ont joué le jeu d'acheter des tickets de tombola, et après, pour le coup, que ce soit Maison Cavaillé ou Nicolas avec le Lana, on réussit à mettre des beaux lots aussi dans la tombola. J'ai participé pour ma part aussi, mais en fait, d'avoir des beaux lots pour la tombola, d'avoir des vins, je veux dire, le bar a fonctionné avec des grosses marges. Pourquoi ? Parce que c'était à prix coûtant, tout était au bénéfice de ces associations qui, comme le disait Nicolas, travaillent d'arrache-pied sans vouloir en tirer quoi que ce soit.
1: Et donc, tout le monde a consommé de bon cœur avec en filigrane cette idée qu'on participait à de belles causes et qu'on venait apporter son soutien à de belles causes à Nicolas et Sam. Donc le Lana et la Maison Cavaillé ont participé à cette tombola en mettant en jeu, si j'ose dire, Nicolas aussi. Je sais pas, Nicolas, tu parlais de...
2: On a financé quelques affaires et on s'est mis d'accord avec des affaires qu'on avait financées pour participer, pour mettre des bolos dans des belles tables, par exemple.
3: Ouais, la soirée a été aussi réussie parce qu'il y a eu une osmose entre tout le monde, entre les équipes qui ont réussi à mettre cette soirée, on va dire, avec les associations vraiment au centre de la scène, les convives qui ont joué le jeu, et on a eu tous les partenaires qu'on a pu contacter pour la soirée, comme disait Nicolas, le fleuriste, les photographes. Nous, forcément, avec Maison Cavaillé, on a contacté les domaines viticoles qui nous ont aussi aidés. On a vraiment eu un engouement pour ces associations qui a été assez magnifique. Et on avait pris le pari quand même de faire la soirée au mois de mai avec une météo qui était un petit peu incertaine, un mardi soir. Donc c'est vrai qu'au début, on savait pas trop où on allait. Et ça a fait une soirée qui a été fabuleuse.
1: Mémorable, qui a été relayée sur les réseaux sociaux, avec un bel article également dans le Dauphiné Libéré, hein, qui a... permis aussi de donner ses lettres de noblesse à cette belle action qui a donc, je le disais tout à l'heure avant la pause, vocation à perdurer.
0: Oui, c'est sûr que ça nous a motivés. Ça nous a motivés pour...

0: pour continuer, ouais, pour qu'il y ait une deuxième édition qui sera encore plus réussie, avec bon, des surprises, des nouvelles idées, des choses qui seront encore mieux que la première édition. C'est normal, la première édition, on essuie un peu les plates, mais malgré tout, c'était plutôt... plutôt bien perçu, donc on fera mieux l'année prochaine. On fera peut-être mieux aussi en termes de recettes, on verra. Et puis l'idée, c'est aussi de changer d'association chaque année. Voilà, donc après, il y en a qui reviendront peut-être dans les années suivantes, mais voilà, donc il y a une nouvelle association l'année prochaine.
1: Ouais, l'objectif, c'est de faire profiter le maximum, entre guillemets, de personnes, en gardant, j'allais dire, ce cadre, hein, qui est un cadre caritatif. Oui, Nicolas.
2: Et pour ceux qui n'ont pas pu participer et qui nous entendent ce soir, ils peuvent retrouver des photos, des vidéos. Il y a le vidéaste Fabien Guichardan qui a fait une très belle vidéo. Il y a la Brasserie des Sports aussi qui a fait une très belle vidéo aussi. Mmh. Et ça se retrouve sur les réseaux sociaux. Donc, voilà. Et vous avez tout le monde a la possibilité de voir à quoi ressemblait cette soirée.
1: Oui, sur Insta, LinkedIn, je pense qu'on peut, Facebook, je pense qu'on peut retrouver quelques beaux souvenirs de cette première édition 2026, qui a eu lieu dans ce cadre somptueux, j'allais dire quasiment unique, hein, du château de Tresserve. Le château de Tresserve, Nicolas, j'allais dire, ça parle évidemment à tout le monde. En termes d'activité, c'est très éclectique. Séminaires, événements particuliers, donc entreprises, mais pas que.
0: Alors, séminaires, c'est pas. Ça représente peu. Quand on parle d'événementiel, c'est vraiment l'événementiel. Ouais. C'est souvent des soirées, donc il peut y avoir des soirées avec des présentations, suivies d'un dîner. Voilà, c'est pas des tables de séminaire où les gens travaillent. C'est souvent des soirées, des anniversaires, des lancements de produits, des remises de diplômes, présentations de voitures, mariage évidemment. Le mariage, ça représente 50%.
1: Ah oui, c'est considérable.
0: Donc c'est à la fois considérable et ça veut dire qu'il y a 50 autres pourcents qui ne sont pas des mariages.
1: Et qui sont dédiés essentiellement à des événements d'entreprise ou de...
0: D'entreprise ou privé.
1: Au privé.
0: Là, on a eu le dernier événement qui était très sympathique avec Alpes Vallée, qui est une association où il y a Edgar Groupiron qui est venu...
1: C'était il y a quelques jours, ça.
0: C'était il y a quelques jours, c'est une très belle soirée. Edgar Groupiron qui est venu nous parler des Jeux Olympiques. Donc c'était...
1: Alpes Vallée, c'est une pépinière d'entreprise.
0: C'est une association avec plusieurs... moi, je suis le 50e...
2: Associé. Voilà. Donc, associé, c'est pas une association.
1: C'est une coopérative.
0: C'est pas une association. Quand je dis association, parce qu'on est associé. Peut-être que Nico l'expliquera mieux que moi.
2: Non, je suis encore en face.
0: Mais voilà, en tout cas, c'est bien fait parce que moi, j'étais 50e associé. La soirée s'est faite au château de Tresserve, donc avec en guest star Edgar Groupiron. Ouais. Qui est fort sympathique.
1: Notre président du CIO. Du comité d'organisation, pardon, pas du CIO.
0: Non, ça viendra peut-être un jour. Bon, là, ça commence à prendre forme.
1: Oui, oui. Il
0: faut mieux, parce que c'est quand même dans 4 ans.
1: C'est dans 3 ans et demi, oui.
0: Voilà, 3 ans et demi, mais ça y est, là, on sait enfin où sont.
1: Mis en ordre de marche.
0: Voilà. Et il nous a expliqué tout ça, et c'est bien.
1: Et Courchevel sera.
0: Courchevel sera à l'honneur, bien sûr.
1: À l'honneur, bien sûr.
0: Ça, on n'était pas très inquiets là-dessus.
1: Non.
0: Mais
1: la bataille, c'était plutôt entre Méribel et Val d'Isère.
0: La bataille, c'était entre Méribel et Val d'Isère.
1: Et elle a été remportée par Val d'Isère.
0: Et finalement, c'était remporté par Val d'Isère. C'est très bien.
1: Oui.
0: Ouais, enfin, c'est très bien. Je ne peux pas mettre à dos Méribel. Ils sont tous mes voisins. Voilà, c'est historique, on va dire.
1: C'est une perspective qui va rappeler aussi quelques très bons souvenirs des années 90.
0: Mais j'y étais, moi. Voilà. Parce que j'ai quelques années. Les années passent pour tout le monde. Et 92, j'étais là.
1: Il y a presque 35 ans.
0: Tout à fait.
1: Et on remet le couvert,
0: on remet le couvert
1: en 2030, ouais. Avec effectivement aujourd'hui une organisation qui est en ordre de marche et qui, on l'espère, va nous livrer de très très beaux jeux, comme on en a eu de très beaux à Paris en 2024, et comme on a eu de très beaux jeux d'hiver 2026 à Milan, Cortina. On va accepter l'augure. Que 2030 sera une nouvelle belle Olympiade française. Nicolas, dans les quelques minutes qui nous restent dans cette émission, on va faire un petit peu de prospective, mais on va aussi parler d'un projet qui est en cours de réalisation. Alors, de l'autre côté du lac, notre magnifique lac du Bourget, le plus beau lac de France, on est tous d'accord.
2: Pourquoi de France?
3: D'Europe ou du monde?
0: Je connais quelques lacs et c'est vrai que le lac du Bourget, c'est quand même...
1: C'est splendide.
0: Ouais.
1: Et puis c'est un lac à dimension humaine. On connaît aussi des très beaux lacs, notamment italiens, qui sont absolument fabuleux, mais qui sont d'une autre dimension. Nous, on a notre lac à dimension humaine, si j'ose dire. Et de l'autre côté du lac du Bourget, se trouve une abbaye qui est bien connue. Mmh. Et puis, à quelques encablures de cette abbaye de Haute-Combe, se trouve un château qui s'appelle le Château Rose. Et puis là, je vais vous laisser nous en dire un petit peu plus, Nicolas.
0: Ouais, je vais être bref parce que si l'émission s'arrête bientôt.
1: Non, ça va, c'est bon, c'est
0: temps. Ça pourra faire l'objet d'une autre émission.
1: Avec grand plaisir.
0: Voilà. À la rentrée, je sais pas, là ça s'arrête, là vous partez en vacances.
1: Oui, pour quelques semaines, mais on va reprendre.
0: Bon. On reprend, oui, ça c'est plus un rêve de gosse. Ouais. Parce que je passais en bateau devant depuis 30 ans, où j'arrêtais les moteurs et je regardais ce château comme ça d'en bas, comme un peu tout, parce que c'est la seule vision qu'on avait de ce château finalement. Ça appartenait à une famille depuis 110 ans, donc il y a tout un historique et c'est intéressant. Et je me suis dit, si un jour ça change de main, je me
1: posterai
0: candidat. Voilà. Et ça n'a pas été un long fleuve tranquille pour y arriver. C'était un petit peu compliqué, mais finalement, ça s'est fait. Et puis, c'est vrai que c'est assez incroyable parce que l'endroit c'est l'endroit le plus préservé du lac. Avant, ça appartenait à l'abbaye d'Haute-Combe. Je vais pas vous faire l'historique parce que ça va être un peu long. Mais on va dire que c'est le seul endroit d'ailleurs où on a une vue de l'abbaye d'Haute-Combe comme ça, parce que c'est vraiment face à face. Et puis, on a tout le lac en longueur, donc c'est incroyable. Et je souhaite, c'est en réhabilitation, donc je conserve beaucoup de choses, parce que c'est pas faire et changer pour changer, il y a des choses à conserver. Donc il y en a aussi qui me posent la question, est-ce qu'il va rester rose? Donc la réponse est oui. Voilà. Donc la couleur va peut-être
1: évoluer un petit peu.
0: Oui, un rose plus pâle, on va dire.
1: Sans changer fondamentalement.
0: Mais l'idée, c'est vrai que ça ressemble à un château de princesse quand on le regarde. Et je trouve que j'ai envie de conserver cette idée de château de princesse.
1: D'accord. Quelle est l'époque de réalisation de cette magnifique œuvre?
0: 1860.
1: Donc on est en pleine époque victorienne.
0: Oui, c'est une comtesse. Donc avant, c'était cette portenelle à l'abbaye d'Haute-Combe, mais le château tel qu'il est là, c'est 1860. Ouais. D'ailleurs, c'est l'année où la Savoie a été rattachée à...
1: C'est ça, absolument, tout à fait. 1860, donc on est dans un style architectural qui est très très caractéristique des réalisations aixoises ou du bassin aixois de l'époque, mais avec cette particularité de la façade rose, effectivement, qui est là pour le coup quand même assez étonnante et qui fait tout le charme, c'est le cas de le dire.
0: Ça fait tout le charme, alors c'est vrai que ça peut être un peu étonnant de par chez nous. Si on passe de l'autre côté de la frontière en Italie, c'est quelque chose de beaucoup plus commun. Il y a beaucoup de façades roses, notamment autour de certains lacs italiens. Donc ici, on parle de Riviera.
1: La Riviera des Alpes.
0: Donc ça en fait partie. Voilà, et l'idée, c'est de réhabiliter ce château, de le refaire revivre. C'est pas qu'il vivait pas avant, mais il était privé. Donc là, on va faire aussi quelques petits petits événements.
1: Donc l'objectif, c'est voilà, d'y implanter quelques activités.
0: Oui, voilà, j'en dirai pas plus.
1: Non, j'imagine.
0: Mais
1: c'est l'idée en tout cas.
0: Mais c'est l'idée.
1: Ouais, ouais, c'est l'idée, tout en préservant évidemment le charme de cet endroit.
0: De préserver le charme, le lieu. Voilà, tout à fait. Ouais, non, je vais pas faire une discothèque.
3: On rassure tout de suite
0: les riverains. Et puis
3: il y en a pas beaucoup.
0: Les moines ne sont plus là. Hélas.
3: Les moines ne sont plus là depuis quelques années, c'est sûr.
0: Mais il y a quand même une activité.
1: Ouais. Mais c'est vrai qu'on est dans un coin qui est évidemment moins urbanisé, parce que c'est quand même très forestier et très montagneux, et que c'est une magnifique réalisation, et on est content, on est heureux qu'elle puisse être réhabilitée et puis mise entre de bonnes mains après avoir été scrutée depuis le lac et depuis le bateau. Et donc ça fait quelques temps, assez peu de temps, que vous avez mis ce projet en route, si j'ose dire.
0: Bah, c'est récent, parce que l'acquisition était en fin d'année dernière. Voilà. Donc le temps de mettre les choses en œuvre, c'est assez récent, mais ça avance.
1: Bien, on arrive quasiment au terme, je vous avais dit, ça passe très vite, une heure d'émission. On arrive quasiment au terme de cette émission, et je vais vous laisser la parole à chacun d'entre vous pour me donner peut-être un petit éclairage de votre vision, alors sans prétention aucune, de votre vision des mois et peut-être des années à venir en termes d'activité, de développement économique dans vos secteurs d'activité respectifs. On se donne ce challenge, si j'ose dire, d'essayer d'éclairer nos auditrices et nos auditeurs sur vos différents domaines d'activité. Nicolas, allez, pour commencer.
2: Donc pour ma part, je vais être assez rapide. Alors sur l'activité agricole, aujourd'hui, on a l'impression qu'on...
1: Oui, pardon, on avait oublié d'en parler, ton activité agricole, absolument.
2: Sur l'activité agricole, très clairement, on a l'impression qu'on a envie de tuer l'agriculture française.
1: D'accord.
2: Je n'irai pas plus loin.
1: Est-ce que tu peux nous dire où se situe ton exploitation agricole?
2: Au sud-ouest de Paris.
1: Voilà.
2: Au sud-ouest de Paris.
1: On pense d'ailleurs fort aux habitants du sud de Paris. Alors, je pense à la forêt de Fontainebleau en particulier.
2: Mais il y a beaucoup de champs qui ont brûlé,
1: bien sûr.
2: À 2 km de la ferme.
1: Bien sûr.
2: Ça a été
1: On vient de vivre une séquence quand même assez dramatique.
2: Et on peut. Je tire mon chapeau à tous les agriculteurs qui ont été hyper réactifs et qui ont vraiment participé à éteindre les feux, parce que si les pompiers ne pouvaient pas venir à bout de tout. Après, concernant l'économie, j'allais dire qu'en Savoie, on est extrêmement préservé. Moi, je suis sur un secteur d'activité où j'ai pas trop d'inquiétude, dans le sens où aujourd'hui, les entrepreneurs ont de plus en plus besoin de se faire accompagner dans leur recherche de financement, parce que c'est chronophage, parce que il y a beaucoup de choses qui sont pas trop compréhensibles au niveau de l'environnement bancaire pour les entrepreneurs. Mais c'est sûr qu'il y a de l'inquiétude au niveau des entrepreneurs en général. Après, les entrepreneurs continueront d'entreprendre, et puis on est sur un secteur très dynamique avec les deux Savoies qui est absolument colossal.
1: Parce qu'on a la chance effectivement de pouvoir compter sur des territoires qui sont d'un dynamisme tout particulier, en tout cas si on parle de nos deux départements de Savoie et de Haute-Savoie qui constituent le terreau de notre radio, pas que, mais quand même beaucoup. Alors Sam, on a eu l'occasion il y a quelques semaines de parler de l'activité, alors de la distribution et de la consommation de boissons alcoolisées. Alors on rappelle qu'on consomme avec modération, bien sûr. C'est important.
2: Oui, Nicolas. Mais après, il n'y a pas des idées comme les bienfaiteurs qui germent.
1: Après, notamment pour les bienfaiteurs, il est important qu'on puisse se désaltérer au bar de manière à venir en aide à des œuvres caritatives. Je me souviens, Sam, il y a quelques semaines, qu'on avait notamment parlé, parce que c'est un point important, du changement de mode de consommation. On boit moins d'alcool, on boit différemment, ça nécessite une forte adaptation, bien sûr.
4: Une forte adaptation, une certaine remise en question aussi du marché très régulièrement. On a quand même une nouvelle génération qui consomme différemment, qui change rapidement de mode. On le voit, que ce soit sur la consommation de vin ou sur une consommation générale. Donc c'est vrai qu'on a régulièrement, nous, des réunions pour voir un petit peu, pour rester, on va dire, à la page. Après, comme on le rappelait, on a la chance d'être sur un territoire qui, économiquement parlant, est un petit peu différent du reste de la France, avec une consommation aussi un petit peu différente. Les stations de ski restent assez festives, même si les années qui arrivent, on ne sait pas de quoi elles sont faites. La consommation de vin globale diminue, donc on reste quand même un petit peu à la page en regardant ce qui se fait ailleurs. On voit que les cocktails prennent un petit peu plus d'importance. Nous, c'est pas forcément notre métier, mais on commence à regarder un petit peu aussi, à ouvrir un petit peu nos spectres de marchands de vin, et pour réussir à garder nos marchés.
1: On va rappeler que la maison Cavaillé, donc c'est une maison alors qui est pas centenaire, mais qui va commencer à s'en approcher, hein, puisque ça fait quand même trois quarts de siècle. On va rappeler également que c'est une maison qui ne produit pas, hein, vous n'êtes pas des vignerons. Hein. Par contre, vous êtes aux côtés des vignerons, et j'allais dire de tous les vignerons de Français de Navarre, parce qu'en réalité, vous avez des appuis, ou plus exactement, des connaissances, des interlocuteurs à peu près dans tous les vignobles de France.
4: Dans tous les vignobles de France et certains vignobles du monde, notamment sur l'Italie, un petit peu le Pérou et le Nouveau Monde. On a 350 et 400 vignerons qu'on suit. Donc c'est vrai que c'est important pour nous de toujours les mettre en avant, et c'est vraiment notre métier. Comme vous le rappeliez, on n'est pas vignerons. L'idée, c'est vraiment de les accompagner, de mettre en avant la qualité de leurs produits. Ça, c'est notre métier.
1: Pour faire de la maison Cavaillé une maison centenaire dans 25 ans avec les enfants et puis ensuite les petits-enfants de Sam. Hein.
4: Exactement.
1: Nicolas, alors, le domaine de l'hôtellerie et de la restauration, c'est une chose et vous le connaissez mieux que quiconque. Après, il y a une autre dimension, notamment pour le Lanade, les caves et puis pour les établissements de Courchevel. C'est l'hôtellerie et la restauration de prestige, de luxe. Vous connaissez ces deux mondes.
0: Oui, c'est vrai que c'est deux mondes assez différents.
1: Assez différents,
0: qui sont pas incompatibles.
1: Non.
0: Forcément, quand on parle de la Savoie, on parle des stations de ski, parce que la Tarentaise concentre énormément d'acteurs économiques. Et ça fait vivre une bonne partie de la Savoie. Et moi, l'été, bon, c'est vrai que j'aurais pu partir à Saint-Tropez ou ailleurs. Mais j'ai toujours été attaché à rester ici parce que y a deux vies, deux saisons. L'hiver à la montagne, l'été au bord du lac. Et donc, il y a deux économies qui se rejoignent finalement.
1: En ce qui concerne Courchevel, j'imagine que les perspectives sont difficilement tarissables. Courchevel, marque mondiale.
0: Oui.
1: Courchevel, j'allais dire site de référence un peu partout dans le monde. J'allais dire que du Groenland au fin fond de l'Australie, on connaît cette marque.
0: Oui, c'est vrai que je voyage pas mal à travers le monde et je suis toujours surpris que Courchevel est connu dans des endroits où on s'y attend pas. Maintenant, faut rester vigilant parce que on est, on va dire, au sommet. Et donc, pour y rester, il y en a d'autres qui veulent également l'être et faut rester vigilant à rester dans le domaine de cette qualité. Et j'aimerais, c'est pas toujours évident en France, mais qu'on soit un peu plus conscient d'avoir cette chance d'avoir des endroits comme Courchevel qui rapportent énormément de devises, d'emploi, et puis qui font je vais pas dire briller, mais
1: des étoiles qui font briller effectivement la Savoie,
0: et que ça soit en France plutôt que ça soit en Suisse ou en Italie ou
1: tout à fait
0: ailleurs. Donc on devrait être plus content de ce genre de choses.
1: L'esprit français est un peu chagrin, parfois.
0: L'esprit français est quelquefois un peu chagrin. Bon, on verra. Pas tout le monde, fort heureusement, mais bon, c'est comme ça. Mais ces endroits continuent à prospérer. Et on va parler de ruissellement, parce que c'est votre cher président qui
3: a dit
0: ruissellement. Ah oui, oui, oui. Mais ça existe parce que. Ça existe parce que. On prend une station comme Courchevel, mais il y en a d'autres. Hein, mais on va parler de Courchevel où il y a quand même une vingtaine, 25 5 étoiles, mm-hmm. palaces et autres établissements qui font des investissements colossaux chaque année. Et ils font travailler la plupart des entreprises locales. Enfin, moi, personnellement, c'est le cas.
1: Les artisans.
0: Et les artisans. Voilà, je crois qu'il y a une cinquantaine de grues à Courchevel, actuellement.
1: Les couvreurs, les ouvriers du bois.
0: Bien sûr,
1: les...
0: et puis des belles entreprises, ouais. Sincèrement. Ouais, le château de Tresserve, par exemple, ça a pris un peu plus de temps, ça a pris 3 ans et demi, 4 ans, mais je l'ai fait... qu'avec des artisans locaux, des meilleurs ouvriers de France, des compagnons. Ce chantier, je l'ai mené avec Denis Tuillier, mon ami de 40 ans, ouais. Qui maintenant, il me donne la main au Château Rose. Il voulait partir à la retraite, mais il n'y arrive pas.
3: Un petit peu plus tard.
0: C'est plutôt moi qui le sors à chaque fois de sa retraite. Mais voilà, c'était une belle aventure. Bon, ça, faut me couper le micro parce à 21h on y est encore, mais ça fera lieu d'une autre émission si vous le souhaitez.
3: Avec grand plaisir.
0: Mais voilà, mais écoutez, en tout cas, j'étais ravi de venir. On a expliqué un petit peu tous les trois notre manière cette belle soirée qui va perdurer des bienfaiteurs, des associations pour des associations. Au château de Tresserve, avec l'impulsion évidemment de Nicolas Allais, Laurent Cavaillé et de Sam.
1: Voilà.
0: Merci à vous de mettre ceci en avant.
1: On était très heureux sur Radio Grand Lac, dans le grand bain de l'écho, dans le grand bain de la vie locale. Avec Sandra, Laurine, Jean-Pierre, l'ensemble des animateurs qui accompagnent chaque semaine les programmes de Radio Grand Lac. On remercie tous nos partenaires institutionnels, publics, privés, tous ceux qui, au quotidien, font que Radio Grand Lac devient un petit peu plus grand chaque jour. Radio Grand Lac qui a fêté il y a 2 semaines, très exactement. Exactement 2 semaines, à Chindrieux, au restaurant de la plage, son 5e anniversaire. Donc on est heureux d'avoir soufflé cette 5e bougie. On aura une 6e, une 7e, puis une 10e, une 15e, une 20e. Et puis je serai heureux, peut-être pas dans 20 ans, mais de continuer en tout cas dans les mois et années à venir, de recevoir des acteurs de la vie économique locale pour pouvoir la faire partager à nos auditrices et à nos auditeurs. Je vais profiter de ces dernières secondes pour vous souhaiter à toutes et à tous un bel été. Vous donner rendez-vous au début du mois de septembre, puisque c'est le premier jeudi du mois, traditionnellement. Et puis pour vous indiquer que Radio Grand Lac poursuit tout au long de l'été. Ses programmes jusqu'à la fin du mois, mais ses activités musicales de façon continue. À très vite sur Radio Grand Lac.
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